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0: On le disait tout à l'heure, ça a été là, il y a quelques heures, le dernier match de Lionel Messi avec l'Albi Céleste, la sélection argentine. Il a dit au revoir en marquant un but quand même sur penalty,
1: mais c'est chic.
0: Deux passes décisives. Ils ont gagné 3-0 contre le Bénin. Mmh. Et alors aujourd'hui, tout le monde va parler de ça, évidemment, de la victoire de l'Argentine et puis surtout du départ de Lionel Messi. Peu de gens comme nous vont nous parler des galères subies par l'équipe du Bénin pour faire ce match. C'est Christina qui est tombée sur cette info.
2: Non, mais c'est l'enfer. Donc, ils ont mis 25 heures déjà à arriver en Argentine sur un vol charter, puisqu'ils n'ont pas les moyens de se payer un jet privé.
1: Ouais.
2: 25 heures avec des correspondances, d'accord. Donc, résultat, il y a un membre du staff qui s'est carrément évanoui de fatigue. Donc, tu te dis, bon, déjà, ils n'arrivent pas dans des conditions super.
0: Ouais.
2: Et quand ils sont arrivés, l'hôtel, c'était une tannée, puisque du coup, il n'y avait pas d'eau chaude. Ok, ça, c'est le premier truc.
0: Ouais.
2: Ensuite, bah, il était sous-équipé, c'est-à-dire qu'ils sont arrivés dans l'hôtel, ils disent, bah, nous, on ne peut pas dormir là, mais ils n'avaient pas le choix. Donc, sauna hors service,
0: ouais.
2: La salle de
0: après,
2: sport.
0: Tu vis. Ah oui, mais
2: tu
0: oui,
2: vis sans
0: quand
2: sauna,
0: t'es sportif,
2: bah,
0: ouais.
2: Oui, ils en ont besoin.
0: Mais quand t'es sportif, t'en as besoin quand même.
2: Et la salle de sport, c'est ce qui m'a fait beaucoup rire, c'est qu'il y avait juste deux vélos à l'intérieur. Donc voilà, sous-équipés, ils n'ont pas pu s'entraîner comme il faut.
0: Bah, et bah, ça s'est vu du coup hier soir. Bah, et comme quoi, et 3-0, c'est pas si pire en fait à l'arrivée.
3: Oui, c'est ça.
0: C'est quoi, bah, et félicitations, applaudissements pour le
2: Bénin. Bravo,
0: Bruno. Parce qu'à l'arrivée, ils auraient pu s'en prendre une belle. 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

0: Le c'est oui ou c'est non nous permet d'accueillir ce matin Julie. Bonjour Julie.
1: Bonjour Bruno, bonjour l'équipe.
2: Salut. Coucou. Julie.
0: Salut. Toi ce matin on se réveille en Charente. T'es où en Charente?
1: J'habite à Serres.
0: Ok, tu fais quoi dans la vie?
1: Je suis auxiliaire de vie en EHPAD.
0: Bon, une journée type de Julie c'est quoi? C'est un réveil à quelle heure?
1: Eh bien à 4h30.
0: Ouais.
1: Là je suis sur le parking, j'embauche à 6h30.
0: J'embauche à 6h30 et après tu finis à quelle heure? 16h30?
1: 14h30.
0: Bon, bon courage pour ta journée Julie. Merci de prendre 5 minutes avec nous pour tenter de repartir ce matin avec un pack Hasbro. Est-ce que tu as des enfants?
1: J'ai deux enfants, deux garçons.
0: Bon, quel âge?
1: 14 et 10.
0: Vous faites un peu des jeux de société avec les enfants ou pas?
1: Oh oui.
0: Ouais,
1: oui,
0: c'est
1: oui.
0: Bien. Le pack Hasbro, il est top, hein, top pour les fêtes de fin d'année. Il vaut 255,83 €.
2: Oui, t'as 8 jeux dedans, Julie. Tu peux jouer avec tes enfants, mais tu peux jouer aussi avec des potes, hein. Ça peut être cool, hein.
1: Ouais, carrément, des soirées jeux de société.
0: Bah oui,
2: voilà. Et t'as notamment, donc je disais Monopoly F1, Priorities Family. Si tu connais pas, Monopoly Deal, le Trivial Pursuit, le Monopoly Coupe du Monde. Et puis, un jeu qui s'appelle Market Fresh, où faut tenir un supermarché. Ça, c'est assez cool aussi.
0: Bon.
1: Ça, c'est top.
0: Julie, je te pose 3 questions. Tu verras, c'est le jeu le plus simple du monde. Soit tu me réponds oui, soit tu me réponds non. Si tu as 2 bonnes réponses sur les 3 questions que je pose, le pack part chez toi. Ok?
1: Ok, ça marche.
0: Première question. Dans la Grèce antique, des vessies

0: poisson était utilisé comme préservatif. C'est oui ou c'est non?
1: Bon, on va dire oui.
0: Ouais, c'est oui. Ouais.
2: Ça s'appelle faire avec les moyens du bord.
3: Ah, c'est clair.
0: Bon, après, évidemment, je pense qu'à l'époque, c'était soit un veron, soit une truite. Hein. Ça dépend du gabarit. Hein.
2: C'est le pêcheur qui parle, là.
0: Évidemment.
2: C'est l'amateur de pêche.
3: Ah, non, on n'a rien dit. On boit ses paroles.
2: Alors que nous, on voyait juste une vessie de poisson. On disait, oh, l'odeur.
0: Et la vanne, c'était par rapport à la taille, les amis. Un veron, c'est comme ça.
2: On
0: une truite,
2: pas,
0: c'est comme
2: on
0: ça.
2: On ne sait pas comment c'est, Bruno. Oh,
4: c'est vrai?
2: Bah non.
0: T'as jamais mangé une friture de veron?
2: Ouais, non, j'aime pas les arêtes, moi.
4: T'avais pas un papy qui allait à la pêche?
0: Mais non, mais elle était à Paris. Elle a grandi à Paris.
4: Bah oui, mais en région parisienne, il y a des lacs.
0: Mais non,
4: quand
0: mais
4: même.
0: Les verrons, tu les ramasses pas, ils flottent. Tu vois ce que je veux dire.
2: Puis mes papys, ils sont morts très jeunes. Ah, voilà, ambiance. Les os.
0: Julie, deuxième question. La ville qui a lancé en 2013 et 2014 une campagne insolite intitulée « Votre poids vaut de l'or » pour encourager ses résidents à maigrir, c'est New York. Oui.
1: C'est vrai, oui.
0: Ou non. Non, c'est Dubaï. Pour lutter contre l'obésité, la ville a récompensé ses résidents qui perdent du poids en or. Le programme qui durait 30 jours récompensé par 1 gramme d'or chaque kilo perdu. Putain, et on lance ça demain en France, je peux te dire que c'est la fin de l'obésité.
2: Voilà, oui.
0: Mais pas de l'or, de l'essence, par contre. Je veux de l'essence. Julie, bon, là c'est une mauvaise réponse. Ça veut dire quoi? Ça veut dire que tout va se jouer sur la dernière question. La voici. Il existe un record officiel du Guinness Book. Le record du perroquet le plus rapide en trottinette. C'est oui ou c'est non?
1: Bah,
0: bon,
1: je vais dire oui.
0: Oui, c'est oui.
1: Wow. Ah, ben voilà.
0: Il s'appelle Chico, c'est un cacatoès. Il détient officiellement le record du monde Guinness du 5 mètres en trottinette le plus rapide pour un perroquet. Avec un temps de 14,58 secondes. Ça s'est déroulé le 15 février 2022 à Milan en Italie.
2: C'est faire. Drôle, hein.
3: Trottinette.
0: Autre chose à foutre avec un perroquet. Julie, c'est gagné.
1: Allez, super, merci beaucoup.
4: On est content pour toi.
0: Passe une
1: beaucoup.
0: Belle journée. Comment s'appellent tes deux fils?
1: Timéo et Maël.
0: Eh ben écoute, on les embrasse tous les deux. Julie, je t'embrasse fort.
1: Merci beaucoup, à bientôt.
4: Bisous.
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0: rappelle qu'on accueille Leonardo, qui, comme son nom l'indique pas, n'est pas une tortue ninja, à Daoulas dans
1: on
0: le 29.
1: Fait quoi,
0: salut Leonardo.
1: Salut Bruno, salut la famille.
2: Salut Léo.
0: 18 ans, t'es étudiant en droit. Est-ce que t'as rejoint les lycéens sur les manifs hier ou pas?
1: Non, mais justement, je suis pas allé en cours par rapport à ça hier parce que c'était un bordel monstre. Donc, j'ai préféré ne pas y aller pour échapper à tout problème. Voilà.
0: Ouais. Ouais. Étudiant en droit, dis-moi, tu veux faire quoi plus tard, avocat, Jean?
1: Bah, c'est ça, avocat. Après, c'est peut-être trop tôt pour le savoir. Enfin, il y a première année, donc il y a plein de choses.
0: Première année, tu fais un peu toute forme de droit, droit constitutionnel, droit civique. C'est après que tu, après que tu te spécialises, ouais.
1: C'est ça, exactement.
0: Bon, Leonardo, on parlait de secret tout à l'heure. Bah, typiquement, si t'es avocat, c'est le genre de truc qu'il va falloir que tu saches garder.
1: Ah, bah là, oui, c'est clair. Ouais.
0: Tu sais garder tes secrets ou pas?
1: Bah, moi, oui, je sais garder. Et puis, même, je trouve ça important parce que. Franchement, si tu révèles aux autres ce qu'un ami ou ce qu'une personne t'a confié secrètement, bah déjà, ça peut briser une amitié. Et puis, au-delà de ça, bonne chance pour avoir la confiance des autres, la confiance des autres derrière.
2: Bien
1: quoi.
2: Sûr. Ouais, mais si tu le dis à quelqu'un.
1: Et moi, je tiens quand même à la relation avec mes amis. Ouais, pardon, Karina.
2: Si tu dis à des gens qui se connaissent pas entre eux, tu vois,
3: mais tu sais pas.
0: Ouais, mais ça revient toujours.
3: Ça revient toujours. Oui, c'est comme ça que tout se sait.
0: Mais évidemment.
4: On est toujours à 5 personnes de quelqu'un.
3: Et en plus, ça se sait et mal parce que c'est répété et déformé en général.
2: Oui, c'est un souci.
4: Ça, c'est les journalistes.
0: Leonardo, bon courage.
1: Merci, bonne journée, salut.
3: Bisous.
0: Georges, Happiness Officer à Alfortville. Salut Georges.
5: Bonjour Bruno, salut la famille. Tout le monde va bien?
3: Salut Georges.
0: Écoute, on est en pleine forme. Georges, dis-moi, toi tu sais pas trop garder les secrets?
5: Ah non, moi je suis pas bon moi. Alors du coup, comme je sais pas très bien garder les secrets, j'ai développé une petite technique pour pouvoir relâcher la pression, c'est que j'en parle à mon chat.
3: Ah, c'est
5: et mon chat ne le répétera à personne.
0: Ouais, fais gaffe avec les chats, je le dis souvent, les chats ce sont des petites putes, hein, donc il faut faire attention.
3: Non mais comme ça tu te libères du poids, très bonne idée.
5: Exactement, exactement.
0: Ouais, tu t'enlèves de la charge mentale.
3: Ouais, c'est bien.
0: Bien sûr, bien sûr.
5: Oui,
0: pas
5: oui,
0: idiot.
5: Oui, oui.
0: Pas idiot. Georges, belle journée, mon pote.
5: Salut, belle journée à tout le monde.
2: Bisous.
5: Bisous,
2: Georges, j'embrasse ton chat.
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0: je sais que vous vous posez la question, mais comment en envoyant facture par SMS, il va nous payer la facture, c'est quoi encore cette arnaque? Il n'y a pas d'arnaque. Vous vous inscrivez en envoyant facture par SMS. Là, on vous rappelle. C'est-à-dire qu'on gère tout de notre côté. On vous dit, tiens, bon, envoie la photo de ta facture. Bim, vous prenez une capture d'écran, on reçoit. Envoie ton relevé d'identité bancaire. On est obligé parce qu'on vous fait des virements en instantané. Vous risquez rien, on va pas vous pirater votre compte. Au contraire, on va le créditer de votre facture. Et puis après, bah, tout ça rentre dans un logiciel. Et tous les matins, le logiciel tire un nom. Et c'est cette personne qu'on appelle en direct sur Fun.
1: Et à ce sujet, j'ai reçu un petit message de Damien par mail hier qui me demandait s'il y avait des horaires précis pour envoyer facture par SMS ou si c'était que pendant le direct. Non, ça marche toute la journée.
0: Bien sûr, ouais, celui-ci marche toute la journée. On appelle Amandine ce matin en direct sur Fun Radio. On part du côté de Doma et j'espère le prononcer
2: Allô.
0: Comme il faut. Allô Amandine.
2: Oui.
0: Bonjour Amandine, quel est le seul animateur radio qui paye tes factures?
2: C'est Brune sur Fun Radio.
0: Oh, oh Amandine, j'ai bien dit Doma ou pas?
2: Tout à fait, oui.
0: C'est dans Lyon?
2: Tout à fait, c'est ça.
0: Tu fais quoi dans la vie, Amandine?
2: Alors moi, je suis aide-soignante auprès de personnes polyhandicapées.
0: D'accord. T'as déjà commencé ta tournée de travail ou pas?
2: Non, aujourd'hui, je suis d'après-midi.
0: D'accord,
3: ah,
0: ok.
3: C'est bon, ça.
0: Mais t'es réveillée de bonne heure pour profiter de la journée.
2: C'est ça, et ou alors,
0: bah oui, c'est ce que j'ai à dire. Ou alors t'es maman et donc t'as ton bon job de maman à plein temps et tu dois gérer le petit déjeuner, tout ce qui va avec.
2: Ça aussi, voilà, c'est tout prêt.
0: Et ben voilà. Bon, dis-moi, Amandine, tu m'as envoyé une facture de 159,42 €. De quoi s'agit-il?
2: Alors, c'est pour l'achat d'un colis de viande, en l'occurrence de la bavette. Parce que j'ai mon mari qui bosse sur Rungis et ça me permet voilà, d'avoir une grande quantité d'en congeler et de pouvoir en avoir, même quand les mois c'est un peu plus compliqué. Comme ça,
0: mais
2: j'ai toujours
0: ça,
2: du
0: ça, c'est génial.
3: Mais
0: Amandine,
3: oui.
0: Moi j'avais ça en Bourgogne, avec à côté d'un abattoir, et un pote qui bossait à un abattoir, et tu lui as acheté une caissette
2: ouais.
0: de viande.
2: Ouais.
0: Et dans la caissette, t'avais plusieurs morceaux de bœuf.
4: Bien sûr.
0: Donc un peu de rôti, un peu d'entrecôte, de machin, etc. Et après, tu mets au congèle et comme
3: quoi,
0: ça, t'en as toute l'année.
3: Grand congèle, quoi.
0: Ouais.
3: Ah bah, bien sûr.
0: Oui, mais ça te permet d'acheter à un prix, surtout de concurrence. Et puis surtout, c'est des fois, suivant l'année, en décembre, quand les prix montent avec les fêtes, etc., tu peux décongeler tes trucs. C'est top, Amandine.
4: Au loto, c'est ouais. le premier lot, souvent, ça.
0: Mais c'est vrai, bien sûr.
3: Mais surtout, Amandine, t'es cette super pote qui invite à dîner au dernier moment parce que justement, t'as tout ce qu'il faut dans le congélo.
1: Non, pas du tout.
2: Exactement.
1: Très radine, Amandine.
2: Pas du tout.
0: Bon, Amandine, mais toi, oui, tu dois avoir le congélateur, le cercueil, là, le coffre.
2: J'ai la tour, quoi, avec les tiroirs. Ouais.
0: Sur moi, le congélateur-coffre,
3: bah,
0: c'est
3: ce qu'il y a. Il y a des corps qui rentrent dedans. Hein.
0: Moi,
3: oui.
0: c'est ce qu'il y a chez mes parents. Mes parents, ils ont ça, le truc coffre qui est à la cave. Je t'annonce que... Dans le fond du congélateur, bien doit sûr. Y avoir un steak de tyrannosaure.
4: Oh, oui.
0: Et de la viande qui n'a pas été mangée au Moyen-Âge. Moi, je t'explique, mon père était chasseur, il a arrêté il y a 20 ans, je suis sûr qu'il y a encore du gibier dans le fond.
4: Mais
0: du
4: quand tu leur dis, ils font ah oui,
0: ouais.
4: ah oui.
0: Oh, ça va. Les parents, le concept du congélateur, pour eux, ça congèle la vie en fait.
3: Bah,
0: il voilà. n'y a pas de date de péremption.
3: Et tout va au congélateur.
0: Et tout va au congélateur
3: évidemment.
0: Pour un enfant, donc pour te dire. Amandine.
2: Oui.
0: Les 159,42 € sont sur ton compte.
2: Oui. Merci.
3: Mais de rien.
0: Elle a la voix c'est... de quelqu'un qui est en train de vérifier, hein. Je la connais.
2: Non, du tout.
0: Bon, très bien, mais tu peux me faire confiance. Amandine, je te fais les bisous.
2: Bah, merci, bonne journée à toute l'équipe. Merci
3: bon bisous, Amandine.
0: Bonne journée à toi.
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2: Une info dont on parle pas dans la presse, mais nous qui nous fait marrer, puis c'est une info qui s'est passée
3: il y a quelques jours
2: à Paris. Tour Eiffel, un frotteur. On rappelle, Karina, ce qu'est un frotteur.
3: Un frotteur, c'est un gros porc qui va venir se frotter aux femmes parce que ça l'excite, lui, il n'en a rien à faire des femmes.
4: Voilà. Et donc, c'est arrivé dans un ascenseur pour monter à la Tour Eiffel.
3: Ouais.
4: Donc, il s'agissait d'un touriste saoudien. Et en fait, c'est deux nanas qui venaient d'Amérique latine, deux touristes aussi, qui ont lancé l'alerte auprès des policiers. Donc, elles disent, il y a eu un frotteur dans l'ascenseur. Donc, le mec se fait embarquer.
2: Ouais.
4: Et là, il dit, non, mais vous vous trompez. Je souffre de priapisme.
2: Pino, la définition du priapisme.
5: Le priapisme, c'est
4: chapiteau tout le temps.
5: T'as jamais entendu ? Non, c'est quoi ça ?
4: Chapiteau tout le temps.
2: Priapisme, c'est que t'es toujours.
3: Tu vois la tour Eiffel qui est droite ?
5: Ouais.
3: Et bah c'est pareil, mais dans ton slip.
5: Ce que j'appellerais de la science-fiction, donc.
4: Et donc lui, c'est son excuse. Les policiers disent, ouais, bon, on le croit pas, on va l'embarquer. Il embarque. Et donc, ce qui est hyper drôle, c'est qu'ils l'ont gardé toute la journée en cellule.
2: Pour voir si vraiment.
4: Pour vérifier si c'était vrai. Et c'était vrai.
5: Attends.
4: En fait, le mec s'est fait opérer. Effectivement, il souffre de priapisme.
5: Donc, t'es en train de me dire qu'il y a un flic qui l'a surveillé toute la journée.
2: Pour voir s'il
5: dans le toki, il disait, il monte toujours.
2: Après, ça excuse pas.
5: Non,
2: ça excuse pas le fait de frotter.
3: Tu te mets loin.
2: Ouais, ou alors ça dépend la taille du truc. Excusez-moi, je peux prendre une photo. Ah non, c'est pas ça la Tour Eiffel. La Tour Eiffel, c'est l'autre truc dressé. Pardon, excusez-moi.
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0: de pression avec Adeline. Bonjour Adeline.
1: Bonjour Bruno, bonjour l'équipe.
2: Salut Adeline.
0: Commercial à Bourgoin-Jallieu, c'est bien
1: tout
0: ça.
1: Tout à fait. Tout à fait.
0: On est avec toi en Isère. Adeline, tu joues ce matin pour repartir avec la toute dernière Nintendo Switch, la Switch 2. Je te rappelle le principe du coup de pression. Pendant une minute, je te pose des questions et tu dois apporter des réponses. Jusque-là, on n'a rien inventé. J'ai besoin de trois bonnes réponses aux questions que je te pose, mais surtout, j'ai besoin de trois bonnes réponses à la suite. À chaque fois que tu te plantes, tu repars à zéro. D'accord, Adeline?
1: Oui.
0: Il y a quelques petites contraintes. C'est que tu n'as pas le droit de passer. Il faut obligatoirement que tu répondes à ma question. D'accord? Et en plus, tu n'as pas le droit d'hésiter. Si tu mets plus d'une seconde à répondre, si on entend un et ben t'es éliminé.
1: Ok.
0: Adeline, est-ce que tu es prête?
1: Oui.
0: Top chrono. Qui a été couronné empereur en l'an 800 à Rome?
1: Alexandre II.
0: Non, Charlemagne. Quel film avec Jim Carrey raconte l'histoire d'un homme vivant dans une réalité télévisée sans le savoir?
1: Free Guy.
0: The Truman Show. Quelle est la capitale du Japon?
1: Tokyo.
0: Un point. Qui a écrit Le Grand Maulne?
1: Victor Hugo.
0: Alain Fournier. Quel dirigeant soviétique lance la politique de Perestroïka?
1: Poutine.
0: Gorbatchev, non pas Poutine. Quel pays a remporté la Coupe du Monde de foot en 1998?
1: La France.
0: Un point. Quel animal est le petit du cochon?
1: Le cochonnet.
0: Le porcelet. Quel événement de 1962 provoque une grave crise entre les États-Unis et l'URSS?
1: Le jeudi noir.
0: La crise de Cuba. Dans quel sport se dispute le tournoi des Six Nations?
1: Au rugby.

0: Ouais, à 15, mais je prends. De toute façon,
1: c'est foutu.
0: On est au bout de la minute.
2: C'était tout bien, ah, bah, mais tout pas bien.
3: Mais tout faux. C'était tout bien, mais tout faux.
0: C'est ça. Adeline, on t'embrasse.
1: Oui, c'est vrai.
2: Bravo,
3: merci,
2: Adeline. Gros bisous.
0: Bonjour, Romuald.
4: Bonjour.
2: Salut,
0: Romu. Romuald à Arcis dans le 28. Tu as 20 ans, c'est bien ça?
4: C'est exactement ça.
0: Eh bien, on y va avec toi, Romuald, top chrono. Quel athlète détient le record du monde du 100 mètres en 9,58 secondes?
4: Edouard.
0: Usain Bolt. Quelle planète possède les lunes Phobos et Deimos?
4: Mars.
0: Un point. Quel fleuve traverse la ville de Florence? Au revoir, Romuald.
4: Au revoir.
1: Une belle journée. Gros coup de cœur pour la première réponse, Edouard.
2: C'est Edouard, c'est mon pote Edouard.
0: Allez, une petite dernière avec Emmanuel. On part à Adkirch. Bonjour, Emmanuel.
5: Bonjour.
2: Salut, Emmanuel.
0: Bon, on y va, Manu?
5: Allez, on y va.
0: Top chrono. Quel bonhomme de neige apparaît dans La Reine des Neiges?
5: Voilà.
0: Un point. De quel pays vient la marque automobile Dacia?
5: Roumanie.
0: Deux points. Quel fruit est principalement utilisé pour la fabrication du calvados?
2: Oh, Emmanuel!
0: C'est quand même grand de souvenir de la Roumanie pour Dacia et pas savoir que dans le calva, il y a de la pomme. Excuse-moi de te le dire. Emmanuel,
2: dommage.
0: T'es tombé sur un pépin?
5: C'est
0: typiquement le genre de vanne que je peux faire à la télé. Ça, vraiment, et ça, je peux te dire que la téléspectatrice de France 2, elle adore. Emmanuel, je t'embrasse.
1: Oh, il est marrant, ce Guillon. Ah, Guillon, ah, je l'aime bien.
2: Il a toujours le bon mot, le mot juste. Ah, il est fin.
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3: Ouais, comme chaque matin, on attend maintenant avec impatience la belle histoire de Christina parce qu'on sait que ça commence mal en général.
4: Bah oui, ça commence mal. Alors, l'histoire commence par Émilie. Émilie, c'est son aventure que je vais vous raconter.
3: Alors, elle est handicapée, elle est morte?
4: Non, pas du tout, c'est une petite chatte. Alors, ça démarre pas si mal, c'est-à-dire que... Au début, elle est heureuse. Ouais. Elle vit chez ses maîtres et tout va bien dans une maison du Wisconsin aux États-Unis. Ouais. Jusqu'au jour où, malheureusement, elle disparaît. Ouais. Ah, donc, qu'est-ce qu'ils font? Ils posent des affiches, comme vous avez
5: chat
4: déjà
5: perdu,
4: vu dans les quartiers. Voilà. Mais Émilie est introuvable. Et elle a été retrouvée 3 semaines après. Mmh. Mais où, à votre avis?
5: Est-ce qu'elle était coincée quelque
4: non,
5: part
4: pas chez le boucher.
5: Elle était coincée dans un endroit inaccessible?
4: C'est pas un endroit inaccessible, Karina.
6: C'est un conduit de quelque chose?
4: C'est pas un conduit de cheminée, quelque chose.
5: C'est une voiture.
3: Elle était bloquée dans le canapé lit, Jean.
4: Non, pas du tout. Non, mais l'histoire est vraiment improbable. Elle a été retrouvée à des milliers de kilomètres à Nancy, en France.
3: Et c'est foutu à Nancy.
4: En fait, Émilie, elle s'est barrée de sa maison. Elle est montée dans un conteneur. Ce conteneur a été mis sur un bateau. Le bateau a traversé l'Atlantique et il est arrivé dans une usine française qui faisait des bobines de papier. Et donc, heureusement, comme elle était pucée, eh ben, on a pu retrouver ses propriétaire, mais t'imagines.
3: Elle n'est pas morte de faim ?
4: Non, et alors elle était assoiffée, un peu déshydratée, et puis elle avait faim évidemment, amaigrie, mais en pleine forme. Et donc elle est retournée en avion parce qu'il y a une compagnie aérienne qui a trouvé cette histoire dingue, qui a payé le billet de retour d'Émilie chez ses propriétaires.
5: Émilie Nancy.
3: La compagnie, ça doit être Air Charaïbes. Hein. Oh, voilà, allez, hop, on n'aura pas mieux. On n'aura pas mieux.

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1: Ah ouais. Oh, et cette question qu'on vous a posée tout à l'heure, est-ce que vous êtes pour ou contre le jogging au travail? Moi, j'avais une excuse, hein. Mais j'ai l'impression d'être stigmatisé. Bonjour Julien.
2: Mais non.
3: Bonjour la famille.
2: Salut. Coucou. Julien.
1: Julien, t'as 18 ans, t'es étudiant Sciences Po. Je te pose la question, est-ce que t'es pour ou contre?
3: Alors, à titre personnel, je suis contre le port du jogging au travail parce que je trouve que ça fait un petit peu négliger. Bon, après, dans ton cas où t'es pressé, tout ça, je peux totalement comprendre. Mais sinon, dans les métiers de bureau où c'est vraiment du 8-17, je pense que le port du jean, c'est quand même un classique qui risque de pas prendre beaucoup de risques.
2: Ouais, mais Julien, t'es pas d'accord avec moi? Tu trouves pas qu'il y en a des stylés maintenant, des joggings?
3: Si, il y a quand même beaucoup de jogging maintenant qui sont hyper habillés.
1: Bah oui, c'est pour ça, moi, il était habillé le mien.
3: Non mais t'es très bien Bruno, ne change pas.
2: T'es très bien Bruno, Julien.
1: Merci Julien, merci. Je vais t'offrir un kit Bruno sur
4: toi. Et un CDI.
2: La place de Karina. Place se libère dans l'équipe, ça tombe bien.
1: Julien, je t'embrasse.
3: Merci, bisous.
2: Gros bisous Julien.
1: Ciao.
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6: C'est le moment de vous filer 5000 euros. C'est à Inès qu'on va les donner, j'espère. Inès, chargée de com, elle bosse dans le champagne, elle est à Reims. On est sur une forme de logique, elle a choisi le thème du champagne pour ses questions. 5 questions, Inès, sur le champagne. À chacune de tes réponses, bonne, tu prends 1000 euros. Ça veut dire 5000 euros à la clé. Après, tu connais la règle. Dans les 5 dernières secondes du jeu, on appellera un voleur, un auditeur qui s'est inscrit hier. S'il décroche en disant Bruno sur Fun Radio, il volera ton argent. S'il dit allô, il est éliminé, quoi qu'il arrive. Et puis s'il répond pas, bah pareil, tu gardes ton argent. On est d'accord, Inès?
7: Oui, on est d'accord.
6: Première question. Quels sont les 3 cépages principaux autorisés dans l'appellation champagne?
7: Eh bien, il y a le chardonnay, le pinot noir et le meunier.
6: Oui.
8: Allez, bouge.
9: On sent qu'on est sur quelqu'un de très calé là.
6: 1000 euros. Deuxième question. Quelle opération permet d'éliminer le dépôt accumulé dans le col de la bouteille?
7: Ça s'appelle le dégorgement.
6: Yeah. 2000 euros. Quelle mention correspond à un champagne dont le dosage est inférieur à 6 grammes par litre?
7: Extra brut. Yeah.
6: 3000 euros. Quelle est la durée minimale de vieillissement sur lit d'un champagne millésimé?
7: Millésimé, c'est 3 ans.
8: Yeah. Oh.
6: J'aime quand ça se passe comme ça. Dernière question, Inès. Quelle est la pression approximative d'une bouteille de champagne à 20 degrés Celsius?
7: 6 bars.
6: Et hop.
8: T'es une championne, Inès.
6: Alors là, tu sais quoi? Regarde, voilà.
8: Ouais,
6: bravo.
8: Madame Inès, je suis épatée.
6: J'ai envie d'applaudir des deux mains. Et en même temps, d'une seule main, ça ne servirait pas à grand-chose, c'est juste faire du vent. Bon, Inès, 5000 euros. Si cette somme est validée, que vas-tu faire de l'argent?
7: Bah, ça m'aiderait pas mal pour un achat immobilier, j'avoue, donc ce serait super.
6: À 26 ans, je me doute que ouais, premier achat immobilier, c'est important. Inès, pendant que tu étais en train de jouer, nous avons fait un tirage au sort parmi les auditeurs qui se sont inscrits hier pour être voleurs ce matin.
7: Oui.
6: Hier, j'ai donné 5 secondes aux voleurs pour s'inscrire. En 5 secondes hier, petite journée, j'ai reçu 13 SMS. Okay. Est-ce que le chiffre 13 va te porter chance?
7: J'espère.
6: C'est un de ces 13 numéros que je vais appeler en direct. La personne aura 5 secondes pour décrocher. Tu connais le principe, si elle décroche en disant allô, elle est éliminée.
7: Ouais,
6: si elle décroche après les 5 secondes, elle est éliminée. Par contre, si dans les 5 secondes, elle décroche et elle dit Bruno sur Fun Radio, uniquement ces 4 mots, tes 5000 euros deviendront ses 5000 euros. On est d'accord?
7: Oui, on est d'accord.
6: J'appelle quelque part en France ou en Belgique. Je ne sais pas ce qui se passe avec les voleurs cette année, les amis.
10: Bruno sur Fun Radio.
6: Ben mec, qu'est-ce que tu fous?
7: Ah, c'est trop particulier.
6: Qu'est-ce que tu fous? Comment tu t'appelles? Allô?
10: Ah, Bruno sur Fun Radio.
6: Oui, j'ai bien compris. Comment tu t'appelles?
10: Laurent.
6: Mais Laurent, qu'est-ce que tu fous?
10: Comment, qu'est-ce que je fous?
6: Ben qu'est-ce que tu fous? Ton téléphone, ça fait 10 secondes qu'il sonne, ton téléphone.
10: Non.
6: Ben je te jure.
10: C'est pas possible, ça fait mille ans que je vous essaye.
6: Mais Laurent, c'est possible,
10: on est en direct.
6: On est en... Ah ben oui, mais t'attendais d'entendre à la radio que ton téléphone sonne?
10: Putain.
6: Mais oui, mais ça je le dis tous les jours les amis. Attendez pas d'avoir le son en même temps à la radio parce qu'il y a un petit décalage.
10: Mais j'ai pris le téléphone direct.
6: Mais ben Laurent, non. Je te dis que non. Laurent. Laurent, on est en direct.
10: Ouais. Ouais,
6: ton téléphone
10: bien, ouais.
6: A sonné et t'as décroché après les 5 secondes. Je suis triste pour toi, Laurent.
10: Ah, ben ouais, moi aussi. Complètement.
6: Laurent, t'habites où? Tu fais quoi dans la vie?
10: Je suis moniteur auto-école.
6: Bon.
10: et je suis dans quelque part en Indre-et-Loire.
6: Bon, bah écoute, Laurent.
10: Ah putain, ça fait chier.
6: Je suis
10: originaire de La Rochelle.
6: Ah ben, bon, bah Laurent, écoute.
10: Et je pense que les 5000 balles auraient à peine couvert tout ce que j'ai, tous les SMS que j'ai envoyés depuis que je t'écoute.
8: Ah, Laurent.
6: Bon, Laurent, écoute, on va t'envoyer un kit Bruno sur Fun Radio et Inès, on va t'envoyer 5000 euros cash.
7: Allez, ouais, c'est tout. Ah, merci,
8: c'est mérité. Oh,
6: c'est le moment.
7: De faire un malaise.
6: Non, non, alors fais pas de malaise, s'il te plaît.
7: Non, mais merci, je suis trop contente.
6: Merci beaucoup de nous écouter, Inès. 26 ans à Reims. Les 5000 euros partent chez toi aujourd'hui.
7: Merci à vous. Merci pour tout, vous êtes géniaux. Merci.
6: On t'embrasse, Inès.
7: Moi aussi, bisous.
8: Gros bisous.
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2: Alors, je sais pas du tout comment me placer par rapport à cette info. Je me place juste du côté de Christina qui, décidément, en ce moment, depuis qu'elle a repris le micro avec nous, trouve, je sais pas où tu les trouves, ces infos.
3: Alors, je peux te dire que ça vient à moi.
4: Elle a un coin à info, c'est pas un coin à champignons, elle va pas nous dire où elle les trouve.
2: Et là, pour le coup, excuse-moi, Karina, mais c'est typiquement, elle te pique toutes les infos.
3: Mais oui!
2: Parce que là, tu vas écouter l'histoire. On est tous allés dans des restaurants avec le buffet à volonté.
3: Oui. Bien sûr.
2: Le buffet à volonté, on le sait, dans les trois quarts du temps, et on peut se le faire aussi. Notamment, tu sais, dans les restaurants chinois à volonté, tu vas te les prendre tes 12 nems, même si tu sais que tu en manges 5, mais tu te dis, bon, ouais, comme ça, j'aurais pas à y retourner.
3: Pas
2: et le problème, souvent, c'est qu'on gâche. C'est d'ailleurs ça le seul souci. Là, on est sur une nana qui. Bon, le mieux, c'est que tu racontes,
3: oui.
2: Christina.
3: Donc, c'est à Las Vegas. Hein. Il y a des hôtels, pareil, qui proposent cette formule de buffet à volonté pour, du coup, des prix défiant toute concurrence. Et cette Américaine, elle s'est dit, attends, moi, je suis là pendant 3 jours, je compte bien en profiter, donc je vais y aller à fond sur le buffet. Et elle a un petit faible, ce sont les pinces de crabe.
4: Ok.
3: Et quand elle a vu que dans le buffet, il y en avait beaucoup, elle s'est dit... Je dois en rapporter chez moi. Je ne vais pas pouvoir tout manger sur place parce que je n'ai pas suffisamment faim.
2: Elle les met où ? Parce que ça se voit quand
3: même. Oui,
2: tu vois, dans les poches, etc.
3: Et surtout qu'à Las Vegas, il fait chaud. Donc, elle avait juste une petite robe et elle n'avait pas de poche. Ah. Et elle n'avait même pas de sac.
2: Où
3: est-ce qu'on peut les cacher ?
2: Écoute, je ne sais pas. Là,
4: dans son soutif ?
3: Alors non, elle n'avait pas de soutif.
2: Ah, mais peut-être qu'elle avait une longue chevelure et qu'elle l'a cachée dans ses cheveux.
3: Non, elle avait les cheveux en plus qui étaient attachés par une queue de cheval.
2: Très, très embêtant.
3: Dans les chaussures. Elle est en tongue.
2: C'est très embêtant ce que vous me dites. Et combien de pinces de crabe ? On avait une quantité ou
3: alors,
2: pas ?
3: Alors, on a 3 kilos de pâtes de crabe.
2: 3 kilos de pâtes de crabe. Elle ne pourrait pas les faire tenir sous ses bras. C'est compliqué pour sortir.
3: Non, absolument pas. Donc, la solution à ce moment-là, c'est la culotte.
4: Ouais.
3: Sauf que même dans la culotte, il n'y avait pas suffisamment de place.
2: Merci, Lucas.
4: Allez, dis-le, Christina, dis-le.
3: Donc, culotte plus
2: Non, ne dis rien. Voilà, hop.
3: Voilà, c'est très bien.
2: Voilà, comme ça, tu vois, si les enfants écoutent, je pense que les enfants ont compris. Enfin, pour le coup, on est un peu sur un...
3: Ah bah là oui. Elle s'est fait gauler en plus.
2: Arrivé au quatrième kilo. Ça marche plus.
5: Bien sûr, il se défend.
3: Oui, on embrasse cette dame.
2: Bah oui, puis on embrasse le crabe.

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2: Vacances au ski, peut-être pour Clémence ce matin. Bonjour Clémence.
3: Bonjour.
4: Coucou.
2: Je te sens d'humeur souriante et j'aime beaucoup ça. Tu habites où? Tu fais quoi dans la vie?
3: Alors j'habite à 7 dans le 34 et je suis coordinatrice commerciale.
2: Bon, sois la bienvenue chez nous. Tu joues ce matin face à Mathieu. Bonjour Mathieu.
5: Bonjour.
6: Salut.
2: Mathieu, t'habites où? Tu fais quoi dans la vie?
5: Alors, j'habite à Châteauneuf-sur-Isère, je suis infirmier libéral.
2: Risoul, c'est la station de sport d'hiver où nous allons vous envoyer pendant une semaine.
4: Oui, Risoul 1850 avec le domaine de la Forêt Blanche qui culmine à 2700 mètres d'altitude. C'est une magnifique station, on va vous accueillir dans un appartement, c'est pour 4 personnes. Et vous aurez les forfaits et les remontées mécaniques, bien sûr, qui sont compris.
2: C'est un beau cadeau. Hein. Je ne sais pas si vous êtes branché ski, Clémence, Mathieu,
3: oui.
2: Mais
3: oui.
2: Et d'une, la station
3: oui.
2: est top.
3: Oui, oui.
2: Et de deux, bah, la semaine au port de sport d'hiver.
4: C'est génial.
2: Alors évidemment, il y a la partie ski, mais il y a tout ce qui est...
4: Les randonnées.
2: Diététique.
4: La raclette.
7: Voilà. Ah oui, c'est vrai.
4: La tartiflette.
2: La croziflette, tout ce qui est en flette, de toute façon.
4: Quand est-ce que la saison de la flette, justement, ça commence?
2: Oh, la saison de la flette ne s'arrête jamais.
6: Ça c'est va pas tarder, là. Attends.
2: Tu peux faire de la flette l'été.
7: Moi, j'ai déjà fait. C'est dur, hein, la flèche.
2: C'est dur à digérer, mais t'es content de l'avoir quand même.
6: J'ai fait une raclette sous canicule, je le souhaite à personne.
2: Raclette sous canicule, on dirait une chanson.
6: Ouais, d'une chanteuse française.
2: Bon, Clémence, t'as été la première choisie au standard. Tu vas jouer ce matin face à celui qui a gagné hier. Tu vas jouer avec Pino. D'accord?
3: Ok, allez, Pino.
2: Mathieu, on fait tourner la roue des prénoms. C'est le hasard qui va décider qui va t'accompagner pour jouer ce matin. Ça peut être Christina, ça peut être Karina, ça peut être moi, bien sûr. Christina. Mathieu, tu vas jouer avec Christina. Je rappelle le principe du jeu. L'un et l'autre vont tenter en 30 secondes de vous faire deviner des mots issus d'une liste qu'on leur confie au dernier moment. Là, ça y est, elle a la liste en main. Christina, mais elle est retournée. Côté blanc. Donc, quand je laisse le top chrono, elle met côté écrit et elle te fait deviner les mots. Ok, Mathieu?
5: Ok.
2: C'est toi qui commence. 3, 2, 1, top chrono.
4: Alors, sur ton téléphone, t'en as plein?
5: Des touches?
4: Non, ce sont des... Tu les ouvres pour regarder des trucs dedans?
5: Des notifications?
4: Non. Ben non, justement, tu peux avoir des notifications dans ces...
5: Les applications.
4: Voilà. C'est pas un machin, c'est un...
5: Truc.
4: Ouais. Plusieurs le font, c'est pas d'autres, c'est... Waouh. Non, attends, si je suis sûre, c'est que je suis... J'en suis sûre à 100%. Oui. Le chewing-gum, il faut le...
5: Mâcher.
4: Ah, j'ai perdu du temps sur certains.
7: Ouais, mais t'avais pas des mots faciles, t'avais des mots très vagues.
2: Oh, ça va. Je vous rappelle que je connais quelqu'un qui a eu indépendant moyen.
4: Ah ouais, c'est qui?
2: Je vous chauffais pas quand même.
7: Et ça fait donc que 3 points.
4: Ah,
2: merci,
4: c'est pas ouf.
2: Agathe.
7: De rien, Bruno.
2: Alors, Clémence, il faut battre les 3 si tu veux gagner cette semaine au ski.
3: Ok.
2: T'es prête?
3: Allez.
2: Avec Pino, tu joues maintenant. 3, 2, 1, top chrono.
6: Ok, c'est le contraire de sombre, c'est.
3: C'est clair.
6: Exactement. Quand j'ai soif, je bois un verre.
3: D'eau.
6: Ok, en haut des églises, elles sonnent, ce sont les...
3: La cloche.
6: Ok, sur mon portable, c'est un groupe, Émile et...
3: Image.
6: Ok, c'est une vieille série, l'agence Tout...
3: Tout risque.
6: Ok, ma maison, je peux y...
3: C'est
6: exactement. C'est le A1 des Siciliens, c'est le...
7: Mais t'as 82 ans ou quoi?
2: Elle a dit clan, Clémence,
7: et
2: le clan des Siciliens.
7: 7 points, Pino.
4: Non, c'est extraordinaire, mais Clémence était hyper bonne.
2: Mais vous étiez connecté et Clémence s'est gagné. Bravo.
4: Rien à dire.
7: Ah, vous êtes troués tous les deux.
2: Ah ouais, là pour le coup.
6: On peut faire des mariages ensemble, hein, Pino.
2: Ouais, vous pouvez vous marier ensemble. Clémence, la semaine au sport d'hiver, c'est pour toi. Tu pars à Risoul, 1850. Bravo, Clémence.
3: Super.
2: Merci de jouer avec nous. On t'embrasse.
3: Merci. Bonne journée à tout le monde.
4: Bon bisous.
2: Mathieu, on va t'envoyer un kit Bruno sur Fun Radio.
5: Ça marche.
2: Belle journée, Mathieu.
4: Bonne journée, Mathieu.
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2: Tiens, justement, puisqu'on parle de saison, c'est une info qui est très repartagée depuis quelques jours sur TikTok et Instagram. C'est la théorie d'octobre.
3: Ouais.
2: Vous avez entendu parler de cette théorie ?
3: Mais pas du tout.
2: Quand arrive octobre, beaucoup de gens réalisent qu'il reste 3 mois avant la fin de l'année. Et du coup, les gens se disent « Putain, mais en fait, j'ai pas du tout fait ce que j'avais prévu. »
3: Ah !
2: Donc, octobre deviendrait le mois où on reprend le sport, on change de boulot, on quitte quelqu'un, on commence un projet, on range sa vie, on reprend ses bonnes résolutions.
3: T'es en train de me dire que le mois d'octobre serait le nouveau mois de janvier, Bruno ?
2: Mais oui, non, en fait, en janvier, tu prends des résolutions et puis hop, tu les fais
4: pas. Tu te fais dépasser,
2: voilà, et puis à un moment, tu dis « Oh là là !» Tu vois, tu pourrais être en accord avec toi-même.
5: C'est vrai, ça.
2: Donc, en fait, j'ai envie de vous poser cette question. Est-ce qu'il y a un truc que vous aviez prévu de faire en 2026 que vous n'avez toujours pas fait ? Par
3: oui,
2: exemple.
3: Bien sûr.
2: Je le demande aux auditeurs, hein, 01 42 48 5000. Ça peut être le sport, on le disait, commencer un régime, tu pourras un tatouage, un délire. Est-ce que vous aviez un truc planifié pour 2026 que vous n'avez pas fait ?
3: Oui, moi, c'était repeindre ma bibliothèque.
2: Ok, Karina a une bibliothèque.
3: Oui, j'ai une bibliothèque qui prend tout un mur, mais c'est chiant parce que du coup, il faut retirer tous les livres, tous les bibelots et tout. Et du coup, on ne l'a toujours pas fait en 2026. Et on ne l'avait pas fait non plus en 2025.
2: Pino,
5: je voudrais écrire un livre, mais là, je ne trouve pas le thème en fait.
2: C'est vrai, tu voudrais écrire
5: un livre,
2: c'est vachement bien.
5: Mais j'ai pas le thème.
3: T'as fait une autobiographie ?
5: Oh,
2: non mais en vrai, c'est quoi, c'est un roman ?
5: Bah ouais, j'aimerais bien, ouais.
2: Ah, c'est génial.
3: C'est super,
5: ouais,
3: super.
5: Mais j'ai pas l'idée encore.
2: D'accord.
5: Donc on est aux prémices, quoi.
2: Bah oui, mais c'est bien. Ouais. T'as commencé à gratter quelques trucs ?
5: Non, rien, je t'ai dit.
2: D'accord.
5: Depuis janvier, j'ai même pas l'idée encore.
3: Il a même pas ouvert la page Word, c'est te dire.
4: Moi, je m'en sors pas mal sur mes résolutions. La seule que j'arrive pas à mettre en place, c'est le sport. Je sais qu'il faut que je reprenne le sport. J'ai vraiment du mal, quoi. Donc là, je me demande si je vais pas acheter un stepper. C'est ce que je vous avais dit. J'ai commencé à regarder les tarifs et tout. Il en existe que je peux mettre chez moi. Et tu vois même ce que tu fais.
3: C'est vraiment achat inutile, ma poule.
4: Mais non,
3: tu habites au 4e. Prends des escaliers.
4: Non, deuxième.
3: Deuxième. Bah, tu fais des allers-retours. C'est gratuit, les escaliers.
4: C'est pas mal, un stepper, non, Bru ?
2: C'est
4: une belle façon de.
5: Hein ? Tu manges des graines, toi.
4: Mais ça n'a rien à voir, le sport. Bruno, toi, t'as repris le sport. Est-ce qu'il y a autre chose que t'aurais aimé faire ?
2: Moi, ma résolution en 2026, c'était de passer sous la barre des 90 kilos, parce que je t'ai descendu à 93. Mais le problème, c'est que j'ai arrêté de faire du sport pendant 4 mois, donc là, il faut que je revienne déjà aux 93 kilos.
5: Ah, oui.
2: Je suis remonté à 97,
5: c'est l'été qui fout la merde.
2: Et,
4: c'est ça, ça l'été.
2: Pas que ça, mais tu la connais, la raison, d'ailleurs.
5: Oh, oui.
2: Du sport. Faut pas en parler.
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5: Tous les matins avec Pino, on joue avec une année. Ça s'appelle le Zoom, Zoom de Pino. Ça peut tomber n'importe quand dans l'émission. Et aujourd'hui à 8h37, on joue avec l'année 1991, l'année de ce tube de Michael Jackson, Black or White.
6: Et en 91, avec les pannes dans ce studio, voici ce que voudrait faire le technicien de Fun. Stéphane Echer, j'adore ce titre.
5: Déjeuner en paix.
6: Déjeuner en paix. Et sur TF1.
5: Excuse-moi, pardon, déjeuner en.
6: Ah bah tiens, c'est le père d'Adèle Castillon, bon, vous expliquera. Voilà. C'est une très grande famille, hein, voilà. Allez, sur TF1, on a tous regardé ça, premier baiser.
7: Bien sûr,
8: évidemment.
6: Bruno, t'as pas trop regardé, je pense, toi, premier baiser.
7: T'es trop grand.
5: C'est-à-dire que si j'avais regardé ça, j'avais 20 ans, j'étais limite pédophile.
7: Ouais,
5: quoi,
7: tu vois, oui. Non, puis, je trouve, moi, je regardais avec ma grand-mère.
8: Oui, mais t'avais pas 20 ans.
7: Non, j'avais 6 ans.
6: Bruno, il avait 20 ans, il était plus trop premier, il était plus le reste de l'émission. Bon, bref. Et un célèbre acteur français a fait ses débuts dans cette série. Lequel, à votre avis?
5: Marc Lavoine.
6: Alors, pas Marc Lavoine.
8: Non, c'est Guillaume Canet, je crois.
6: Eh bien, bonne réponse. Alors, il y a eu Laurent Lafitte, hein, il y en a eu plein d'autres, mais Guillaume Canet. Alors, il a fait ses débuts, il jouait le petit ami de Virginie. Écoutez bien, c'est vraiment un passage très court. Hein.
9: Virginie?
10: Guillaume, qu'est-ce que tu fais là?
6: Voilà.
7: C'était super. Virginie, c'était la cousine de Justine.
6: Non, mais c'est ouf.
8: Ils abusaient de ouf sur les rires, quoi.
5: Bah ouais, c'est ça. Qu'est-ce que tu fais là?
6: C'est pas drôle du tout, en non, plus. Non. Ça, allez, en 91, on écoutait Les Inconnus.
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5: Pour recontextualiser, c'était les parodies, c'était un peu ce que fait le Palmacho aujourd'hui.
8: Ouais.
5: Et ça, sauf que c'était à 21h à la télé et que ça faisait des millions
6: ah oui,
5: de téléspectateurs.
6: C'était
8: un carton.
5: Ouais.
6: Et en 91, un film a cartonné au cinéma, 3 millions de spectateurs en France, un film avec Jack Nicholson.
7: Shining?
6: Non.
8: Un Batman?
6: Non.
7: Un film drôle?
5: Un truc transformant en loup?
6: Est-ce que vous voulez le synonyme de ce film?
7: Ouais.
6: Le chuchotement des brebis.
7: Ah, le silence des agneaux.
6: Oui, voilà.
7: Mais c'est pas Jack Nicholson.
6: C'est pas Jack Nicholson,
8: c'est Anthony Hopkins.
6: Je suis con, putain, j'ai écrit Jack Nicholson.
5: Le mec vérifie quand même.
6: J'étais persuadé que c'était lui. Il y avait Jodie Foster aussi, par contre, ça c'est
7: vrai. Oui, c'est sûr.
6: Vous l'avez tous vu ce film?
8: Bien sûr.
6: Il vous a fait peur ou.
8: Bah évidemment.
6: Moi j'ai jamais vu.
5: Un agent du recensement est venu un jour chez moi. J'ai dégusté son foie avec des fèves au beurre et un délicieux Chianti.
6: Ah, c'est là que t'es fort, c'est le son que je voulais passer, mais on va
5: mais
6: pas
5: non.
6: le passer. Bah, incroyable.
5: Si, alors vas-y, on voit le pour voir.
12: J'ai été interrogé par un employé du recensement.
5: Toi, pas tout à fait.
12: J'ai dégusté son foie avec des fèves au beurre et un excellent Chianti.
5: Tu vois, j'avais juste gardé la recette, moi.
6: Et puis j'ai un petit supplément, juste un son, Bruno, pour te faire plaisir.
5: L'année de sortie derrière
6: voilà, ouais.
5: Shiny People.
6: Je vais t'offrir ce petit cadeau.
5: Shiny Happy People. Bah tiens, tu sais quoi, je vais me faire plaisir également sur le son que je vous ai choisi pour l'année 1991. Je vais faire plaisir à Christina, essentiellement. Et aux auditeurs de Fun Radio, aussi j'espère, un peu moins à notre direction, mais est-ce que c'est là le sujet? Le but, c'est de faire plaisir à nos auditeurs. 1991, le son qu'on va écouter en entier, c'est celui-ci.
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3: Justement, vous avez la liberté ce matin sur Fun Radio de choisir ce que vous mettriez dans une maison, votre maison idéale. Il n'y a pas de restriction de budget. Bonjour Laura.
4: Et salut Bruno, salut tout le monde.
5: Salut Laura.
3: T'es à Montauban, t'es technicienne de laboratoire. T'as tout l'argent que tu veux pour faire la maison idéale, tu mets quoi dedans?
4: Alors allez, je vais te dire trois pièces. Une salle de danse, une salle de ciné et une salle de jeu, mais pas de vidéo. Voilà. Et la danse parce que j'en pratique beaucoup, avec ma fille aussi qui est adolescente maintenant et qui me suit un peu.
3: Ouais.
4: Ciné parce qu'avec mon chéri, on adore regarder plein de films.
3: Ouais. Ouais.
4: Et salle de jeu, je veux pas des jeux vidéo, moi je veux des jeux où on s'éclate avec les enfants.
5: Des jeux de société?
3: Voilà. Ouais, genre
4: une ludothèque, quoi. Des jeux de société,
3: quoi.
4: Ouais, ou flipper, billard, des trucs comme ça.
5: Bien.
3: Ok, très bien.
5: Ouais, bah, écoute, on prend ta maison, on vient chez
3: Laura,
5: toi.
3: On vient chez toi.
4: Ouais, c'est la maison des loisirs, en fait.
3: On t'embrasse, Laura.
4: Merci, bisous, bonne journée.
5: Bisous, Laura.
3: À toi. Bonjour, Faustine.
6: Bonjour la famille.
5: Salut Faustine.
3: Allez, c'est-à-dire en parfumerie à Croix dans le 59. Il y a quoi dans ta maison idéale?
6: Alors moi ce serait le paradis des chats. Des parcours pour les chats, des parcours muraux en hauteur,
3: ouais.
6: Des petits passages pour passer de pièce en pièce. J'aménagerais tout plein de jouets, plein d'arbres à chats de partout. Le paradis des chats de partout.
3: D'accord, ok.
6: Et j'inviterai Bruno parce que tu serais heureux là-bas.
3: Alors, je suis allergique en fait. Tiens, petit tour d'équipe. Bisous, Faustine. Crie dans ta maison idéale.
5: Assez simple, une salle de massage. C'est tout? Ouais, avec des huiles essentielles, une petite musique douce et tout. Et tu vas quand tu veux et t'as un masseur ou une masseuse à disposition, tu vois, à chaque fois.
3: Pino?
7: Ah, une salle de cinéma géante avec la bulle de Las Vegas, là, tu sais, là où j'ai l'impression d'être dans
5: le film. Ouais.
7: Ah ouais? Bah oui, on a un budget limité.
3: Ouais, t'as raison.
7: Ah, faut voir si c'est possible.
5: Moi, ce serait plutôt un extérieur, Bruno. J'aimerais bien avoir un rooftop avec des vrais arbres dessus. Je resterai en ville, moi, parce que je veux pas aller à la campagne, je suis une citadine, mais je voudrais avoir un jardin sur le toit d'un immeuble. Et ça, ce serait à moi.
7: Et toi, Bruno, des arbres?
3: Non, j'aimerais une piscine intérieure.
5: Nul! Ça n'a aucun intérêt. Aucun tu peux intérêt pas bronzer. La piscine intérieure.
3: Bah si, pour nager, tu vois,
5: oui,
3: tu peux nager dedans.
5: Pas.
7: Bah, faut une bonne isolation parce que sinon.
3: Bronzer, oui, alors c'est ça le problème, ouais, voilà. C'est qu'il y a de la moisissure.
5: Ouais, mais nous, on veut pas que t'aies une piscine intérieure. Nous, on veut que t'aies une piscine extérieure pour qu'on puisse venir bronzer.
3: C'est ma maison, mes rêves.
5: Mais non, mais on n'aime pas, on n'aime pas.
3: On n'aime pas. C'est dans mes rêves.
7: C'est sa maison, merde. Voilà. Bruno, Fun Radio.

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2: Matin, on vous donne des infos que les autres chaînes nous ne vous donneront pas. L'info, c'est rigolo. La dernière info drôle de ce matin, eh bien, c'est Karina qui est tombée dessus. On parle d'un mariage improbable.
3: Oui, elle s'appelle Yurina Noguchi. Elle a 32 ans et elle a organisé une très belle cérémonie de mariage avec son mari qui s'appelle Klaus. Donc, ils ont la robe, ils ont le lieu, ils ont le traiteur, ils ont absolument tout ce qu'il faut, sauf que Klaus n'est pas un être vivant. Non, Klaus, c'est son intelligence artificielle. Ah. Et elle s'est mariée, du coup, avec son écran de téléphone. Elle fait vraiment l'actu au Japon, parce que tout le monde dit, est-ce qu'on peut se marier vraiment avec une intelligence artificielle? Alors, le mariage n'est pas légal, mais par contre, toute la thune qu'elle a dépensée, elle, l'est vraiment. Mais...
2: Après, se marier avec un Klaus en Asie, c'est raccord. Ah, attention, bonne histoire. Et si vous n'êtes pas Klaus Barbie, ça marche pas.
3: Il est excellent, ce gars.
4: Stéphane Bern a dû apprécier ça.
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0: coince dans les toilettes. On a tous eu cette angoisse de l'enfant qui est coincé dans les toilettes. Donc du coup, tu vas chercher ton tournevis et puis t'essayes de le faire sortir tout en gardant ton calme. Et ben le problème, c'est quand c'est le papa qui est coincé dans les toilettes et que c'est son enfant qui doit le libérer.
1: Tu dévisses pour pouvoir rentrer la tige.
2: J'arrive pas.
1: Oh mais Martin, je veux pas quand même casser la porte. Qu'est-ce qu'il y a?
2: Rentre-le dans la tige, rentre-le dans le truc
1: et essaie de tourner.
0: Et l'histoire dit que ce papa est toujours coincé derrière.
3: Mais le pauvre gamin, tu sens qu'il est tellement emmerdé.
0: Bah oui, pauvre Martin.
3: En plus, c'est très chiant parce que défoncer la porte des toilettes, c'est compliqué parce que souvent elle s'ouvre de l'intérieur.
0: Ouais.
3: Donc c'est à dire que même si tu mets des coups de pied dedans, t'es bloqué par le bâti, par le montant.
0: Et ça, c'est le bricoleur qui parle, hein, j'ai l'impression.
3: Évidemment. Tu sais, moi, je suis aguerri à toute forme de situation.
0: C'est clair. Bon, est-ce que tu connais le festival Gobelin? Moi, je connaissais pas. C'est un festival qui a lieu en France. C'est une grande fête. Et puis, il y a une petite fille qui est montée sur scène pour chanter. Et elle chante très, très bien.
4: Tu as quel âge ?
5: 5 ans.
4: 5 ans. Alors, écoutez bien. La vérité sort de la bouche des enfants. Boire
5: un canon, c'est sauver un vigneron. Et si tu bois du vin, bah, t'auras des copains.
0: C'est vachement bien, je trouve. C'est hyper mignon. C'est l'école des fans version bourrée. C'est très, très chouette.
3: Bien sûr.
0: Vous connaissez Pitchoun TV?
6: Ah oui, c'est des stars qui sont.
0: Ouais, c'est alors Pitchoun TV, c'est une chaîne TikTok.
3: Je connaissais Pitchoun, il y a une radio qui s'appelle Radio Pitchoun, je crois.
0: Ah bon? Ouais, mais ça c'est pas le cas, c'est un TikTok où du coup ce sont des enfants qui interviewent des stars.
7: Ah ok.
0: Et là c'est Paul Mirabel qui était invité. Je suis pas sûre qu'il ait apprécié l'invitation du coup.
8: Ma maman m'a dit qu'elle est côté mou.
4: Ah oui.
8: Il a le droit d'être comme ça. C'est sa personnalité.
9: C'est ma maman qui m'a dit qu'elle est mou.
4: Oui.
9: Elle est mou.
4: Je vais commencer à me fâcher, sans gros.
8: Et pourquoi?
4: Non, tu trouves que je suis mou?
8: Ben oui, là, par exemple, t'as parlé.
0: Bah, c'est pas faux. La répartie de Paul Mirabel.
6: Il est un peu, oui, et c'est son style, quoi.
0: Voilà. Bon, si je vous dis que j'ai trouvé une vidéo d'une petite fille qui porte un chaton. Franchement, il n'y a rien de plus mignon qu'une petite enfant qui porte un chaton. Ben, je sais pas.
10: Oh, il pue la merde.
6: Bien sûr, impeccable.
0: Ah bah voilà, il a qu'à pas puer aussi ce chaton là. Qu'est-ce que tu veux faire?
6: Si tu prends tes nièces pour faire des sons,
3: c'est la famille. J'ai l'impression que c'est là où elle se fourdit directement.
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3: Bah déjà sortir du département, t'as du mal.
4: Ah oui, déjà, oui.
3: Bonjour Déborah.
5: Bonjour Bruno, bonjour l'équipe.
6: Salut Débo.
3: Déborah, t'habites où, tu fais quoi dans la vie?
5: Alors, j'habite à Auvinet dans le 08 et je suis infirmière libérale.
3: Bon, sois la bienvenue chez nous.
5: Merci.
3: Déborah, tu vas jouer ce matin pour repartir avec un cadeau que t'offrent les déménageurs bretons.
6: C'est le casque Bluetooth Sennheiser Momentum 4 qui est offert donc effectivement par les déménageurs bretons. Il y a 150 agences dans toute la France. Tu vas voir, c'est un très beau casque, qui vaut 200 euros.
3: Déborah, quelle est ta personne de confiance?
5: C'est Anthony.
3: C'est qui Anthony?
5: C'est un ami de mon village.
3: D'accord. Bonjour Anthony.
7: Bonjour, bonjour à tous.
6: Bonjour l'ami du village.
3: Merci de te rendre disponible. Oui, c'est vrai, on parle souvent de l'idiot du village.
6: C'est peut-être la même personne, hein. Est-ce que t'es con Anthony? Vous n'êtes pas du tout en couple hein.
7: Non, du tout.
3: Ben on peut être amis sans être en couple.
6: Bah, je pose la question.
3: Je pose la question.
4: On va poser toutes les questions.
3: Bon, Anthony, c'est donc toi qui vas devoir répondre à une question que je vais te poser. Et si tu gagnes, si tu as la bonne réponse, en tout cas, tu fais gagner Déborah. On est d'accord?
7: D'accord, c'est tout bon.
3: Est-ce que tu t'y connais en Vladimir Poutine, Anthony?
7: Oh, très peu.
3: C'est l'anniversaire de Vladimir Poutine aujourd'hui.
4: Et c'est sa musique préférée.
3: Je suis pas bien sûr que ce soit un bon choix. Surtout qu'il a frappé comme jamais la ville de Kiev cette nuit, les amis. On a vu des images ce matin à la télé. C'est la plus forte série d'explosions entendues dans la ville de Kiev cette nuit. Donc peut-être pas le meilleur
6: c'est de son cadeau d'anniversaire.
3: Ouais. Bon, ma question c'est celle-ci, Anthony. Il a quel âge Vladimir Poutine?
7: Le tout pour le tout, allez, 64 ans.
3: Ah non, c'est 10 ans de plus.
7: Oh la vache.
6: Ouais, c'est la chirurgie.
3: Il est pas si vieux. Hein.
6: Non, mais oui, mais il est effectivement refait.
3: On risque de se le taper encore un petit moment.
6: Ouais.
3: Dans les deux sens du terme. Les amis, ça veut dire quoi? Ça veut dire qu'on va garder le casque.
6: Oh, Déborah, quel dommage.
3: Désolé.
5: Bon, bah c'est tout, c'est pas grave.
3: Anthony, je suis désolé.
6: Bisous ouais, l'ami du village.
7: C'est moi, hein.
3: Cette amitié qui se brise en direct.
7: C'est
6: copain. Hein.
3: Allez, kill Bruno sur Fun Radio pour vous deux. On vous embrasse.
5: Merci.
6: Bisous.
5: Bisous l'équipe.
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0: Mesdames et messieurs, bienvenue à bord de ce vol. Je tiens à m'excuser en cas de forte turbulence parce que je me marre en écoutant Bruno sur Fun Radio. Oh, oh là là, looping, pardon.
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2: Il y a Sophie Adnaud qui va prendre une navette qui va revenir sur Terre après 8 mois passés dans l'espace. Et donc elle a fait une interview, enfin non, elle n'a pas fait une interview, elle a dit sur son compte Insta directement, puisque maintenant, quand t'es dans l'espace, t'es aussi sur Instagram.
3: On a eu l'exemple
2: avec Thomas Pesquet, hein, il était Instagrammeur en fait. Elle a dit que son premier kiff, ça serait de se bouffer de la galette bretonne. On peut comprendre. On vous a posé cette question, on va prendre des auditeurs, savoir après 8 mois dans l'espace, le premier plat que vous aimeriez bouffer. Mais juste avant, il y a Christina qui est tombée sur un article qui décrit le nombre de maladies, entre guillemets, en tout cas de symptômes, que va déclarer Sophie Adnaud juste en revenant sur Terre, en fait.
3: C'est hyper hallucinant. Alors déjà, à cause des rayonnements cosmiques, elle peut développer un cancer. Donc elle va être surveillée pour ça. Ensuite, ça c'est sûr, c'est avéré.
2: Mais ça, elle le sait en partant,
3: elle
2: déjà.
3: Elle le sait, bien sûr.
2: Donc c'est pas anodin quand même d'aller dans l'espace.
3: Non, attends, mais c'est pas tout, c'est que le début de la liste. Donc elle va avoir les os qui s'effritent, d'accord ? Les muscles qui s'atrophient, dont le cœur qui s'atrophie.
2: Oui, mais après ça revient.
3: Oui, bien sûr.
2: Non, mais les os qui s'effritent, c'est pareil. Enfin, ils s'effritent, ça veut dire quoi ?
3: Elle a de l'ostéoporose qu'elle n'aurait pas eu si elle n'était pas allée dans l'espace.
2: Oui, mais
3: en fait,
2: se soigne ou c'est un truc après
3: Tout va se soigner.
2: D'accord.
3: La perte de vision, déshydratation. Si elle ferme les yeux et elle fait un pas, elle revient, tombe par terre.
2: C'est mon grand-père. En fait.
3: Non, c'est exactement ça. Risque d'hernie discale aussi. Et en gros, ce qu'ils expliquent pour que vous compreniez bien, c'est que si elle allait aux urgences, par exemple, d'un hôpital et qu'elle ne disait pas qu'elle était allée dans l'espace, et ben les médecins, ils penseraient donc qu'elle aurait le SIDA, de l'ostéoporose, une maladie des troubles de l'équilibre et des troubles visuels. Tout
4: ouais,
3: ça.
4: C'est dingue. Et allergique au gluten en plus maintenant.
3: Relou jusqu'au bout.
4: Non mais t'imagines, c'est ouf quand
2: ouais,
4: même.
2: C'est pas rien. C'est quoi le plat que vous aimeriez manger après 8 mois dans l'espace ? Donc elle l'a dit, c'était la galette bretonne. Il y a Cécile qui est avec nous. Guillon Terpleine, il y a un bled qui s'appelle Guillon Terpleine.
5: Eh oui, avec bled, oui. Bonjour, la famille, tout le monde va bien.
6: On dirait le nom de ta secte.
3: Attends, il faut absolument qu'on y aille. C'est où Guillon Terpleine ?
5: Alors, Guillon Terpleine, c'est pas loin d'Auxerre.
6: Oh, bah c'est pas loin, c'est 1h10 à peu près.
2: C'est dans Lyon ?
5: Oui, tout à fait.
3: D'accord. C'est joli ?
5: Ah oui, oui, très agréable, petite campagne, tout très bien.
2: Bon. Cécile, tu passes 8 mois dans l'espace. Le premier truc qui t'obsède, que t'as envie de bouffer quand tu reviens, c'est quoi ?
5: Alors moi, ce serait des œufs en meurette fait maison.
6: Ah, bien sûr, c'est excellent.
4: Vous pouvez rappeler le principe des œufs en meurette ?
2: Ça, je peux t'en faire, j'adore ça. Tu fais une sauce au vin.
5: Alors, voilà, tout à fait.
2: Une sauce au vin avec de l'oignon, des lardons, d'accord ?
4: Ouais.
2: Tu fais pocher des œufs.
4: Ouais.
2: Et ensuite, tu sers tes œufs avec la sauce au vin et des croutons que tu fais ailler. Moi, je l'ai fait ailler et ça a tombé par terre. Avec
5: tout
2: un petit verre de Bourgogne.
3: Tu nous en feras, dit Bru.
2: Ouais, plusieurs. Mais je ne serais pas fan de ça, la sauce au vin, vous n'allez pas aimer.
3: Oh, moi, tu rigoles.
6: Si je reviens de l'espace et que j'ai un cancer, je mange tout, moi.
2: Cécile, je t'embrasse.
5: Bon, bisous à la famille.
3: Bisous.
2: Salut Sébastien.
7: Salut Bruno, salut la famille.
3: Salut. Coucou. Seb.
2: Tu manges quoi après 8 mois dans l'espace ? Le premier plat que tu as envie de te faire, c'est quoi ?
7: Une grosse raclette. Une bonne raclette avec plein de charcuterie. Pas beaucoup de patates, faut pas exagérer, mais de la charcute et du fromage.
2: C'est quoi ton préféré de fromage à raclette ?
7: Moi j'aime bien le fromage fumé.
2: Moi aussi, mais
3: j'aime
2: bien
3: pas
2: sûr.
3: Ça, moi.
2: Ah, moi c'est mon préf, le fumé, ouais, c'est la vie. Ouais. Maintenant d'ailleurs, je mettrai quasiment que ça. Et évidemment, tu manges la croûte avec.
6: Bah, bien sûr.
7: Ah, ça va de soi, évidemment. Et je récupère peut-être même celle des autres assiettes.
2: Je peux le faire aussi, bien sûr.
3: Mais Sébastien, on se posait la question tout à l'heure. Quand est-ce qu'elle commence la saison de la hête ?
7: Alors moi, j'ai jamais trop arrêté. Même quand on allumait le barbecue, il y avait toujours une petite raclette à côté.
3: Ah ouais,
7: j'ai jamais arrêté la raclette.
2: T'es un vrai. Arrête, les prises de sang, du coup.
7: J'en ai pas fait, ça fait longtemps. Mon médecin veut que j'en fasse une, mais je crois que je suis pas prêt pour l'instant.
2: Sébastien, je t'embrasse.
3: Merci beaucoup,
7: bisous la famille.
3: Bisous,
7: merci.
2: Bonjour Manon.
8: Bonjour Bruno, bonjour l'équipe.
3: Coucou.
2: Tu passes 8 mois dans l'espace, c'est quoi le premier truc que tu veux manger en revenant ?
8: Alors moi, c'est un bon tiramisu au spéculoos.
2: Ah. Moi, c'est marrant, le tiramisu, c'est vraiment un dessert qui me fait chier.
3: Ah, je vais t'en faire un, hein. Tu vas changer d'avis.
2: Non,
4: je ne veux pas. Mais alors, c'est marrant parce que t'es la première qui nous dit un truc sucré.
8: Ah ouais, mais alors ça, moi, c'est vraiment mon petit péché mignon. Et il n'y a pas si longtemps que ça, j'en ai fait un amélioré où dedans, j'ai mis des pommes caramélisées flambées au calvados. Waouh, c'est une tuerie.
4: Oh, ah, là, t'intéresses Bruno, là.
2: Ouais,
4: là,
2: ce tiramisu-là, il a envie de le goûter. Les pommes flambées au calvados, mais sans le tiramisu, moi.
8: Non, le tiramisu, ah ouais, non, en fait, les trois mélangés, c'est waouh.
2: Je comprends qu'il y ait des gens qui aiment le tiramisu. Moi, j'ai vraiment l'impression qu'il y a des gens qui l'ont mangé avant.
3: Non, alors c'est pour ça que tu vas aimer le mien.
2: Tu vois les enfants, quand tu sais, on a tous eu des bébés dans cette équipe, tu lui donnes un boudoir, oui, à un gamin au début quand il fait ses dents, il l'imbibe de salive.
3: Ah, bah,
2: en
3: oui,
2: fait, j'ai l'impression que c'est ce truc-là qu'on
3: mais
2: a mis
3: non,
2: ensuite avec du mascarpone dessus et du café.
4: Vraiment, mais non, on l'imbibe dans le café.
8: Là, moi, je mets pas de café dans celui-là. Moi, j'imbibe pas les spéculoos. Ah, non, faut pas casser le goût du spéculoos. Hein, le café, sinon, ça prend le dessus. Hein. Ah non, moi, je les imbibe pas.
2: Donc, c'est plus un tiramisu, voilà.
8: Ah bah si, quand même.
3: C'est revisité.
8: Il y a tout ça, ah aussi.
2: Bon, ok.
6: Faut pas l'embêter sur le tiramisu, hein, maintenant, non, parce que...
2: Je te fais des bisous. On finit avec Kevin, il est à Aix-les-Bains, dans le 73. Salut Kevin.
9: Salut Bruno, salut la famille.
4: Salut Kev.
2: T'as passé 8 mois dans l'espace. C'est quoi ce que tu veux bouffer là? Tu reviens, t'as envie de manger un truc?
9: Ah, je me fais péter une grosse côte de bœuf avec une bonne marinade et des profiteroles.
2: Des profiteroles après la côte de bœuf.
9: Au dessert. Ah ouais,
2: c'est ça.
9: Des
2: ouais,
9: profiteroles au dessert.
2: Tout ouais, en même
9: temps. Profiteroles.
2: C'est vrai qu'une côte de bœuf un peu affinée, tu vois, de la viande qui a
4: maturé un peu.
2: Quelques jours, ouais.
9: Ah ouais, ouais.
3: Au barbecue.
2: Pas mal,
3: ça. Ah ouais, c'est
2: ou
3: pas
2: même
3: mal.
2: Au four. Kevin, ouais, j'aimerais manger avec toi. Je vais commencer avec les œufs. Je mangerai les œufs meurettes d'abord. Et puis, on se fera deux, trois trucs de charcutes à la raclette. Et puis, je passerai te voir pour la côte de bœuf et les
9: poulets. Vous allez sûrement aller à Avoria, de toute façon, cet hiver.
2: Oh là, alors tu sais que c'est un sujet, mais on sera amené à en reparler.
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3: Maureen est là. Bonjour. Les amis, avec Lul et
4: bonjour.
3: Avec Mika.
4: Salut tout le monde, ça va les copains?
3: Ça va,
2: oui.
3: Super, et c'est la petite bande du 10-12 sur Fun.
4: Ouais, on va se tenter un nouveau jeu, tiens, ce matin, le jeu du bluff. Des questions sur l'actu, on a chacun une réponse. Mais une seule est bonne et les autres bluffent. Les auditeurs vont devoir essayer de deviner qui bluffe et qui ne bluffe pas.
3: Et vous offrez quoi?
4: Des AirPods.
2: Tu bluffes?
3: Ah, c'est bien.
4: Elle m'a eu. Elle m'a eu.
3: Pour l'instant, vu que la suite est là, et bon, on joue avec la suite.
5: Je vous passe un son.
6: Oui, j'avais allumé mon micro, pardon.
5: Je vous passe un son et vous devez deviner la suite. Allez, on part aux États-Unis. Une prof qui s'est faite licencier.
7: Une enseignante de lycée de l'Iowa a perdu son emploi après avoir proposé à ses élèves d'améliorer leurs notes en échange de...
6: En échange de quoi?
3: C'est artificiel la voix là, non?
6: Non, en fait, c'est, j'ai mis écouter l'article, tu sais, parce que j'avais pas trouvé de son, donc j'ai mis écouter l'article.
2: Est-ce que c'est coquin?
6: Ah, c'est pas coquin.
2: C'est de la bouffe?
6: Non, c'est pas de la bouffe.
3: Ah, oui, j'ai déjà dire par rapport à la politique.
6: C'est communiste. Non, vous avez aucune idée?
4: Non, c'est pas de la bouffe. C'est pas des cartes Pokémon, un truc comme ça?
2: Bah,
4: non,
2: de
4: non,
2: l'argent?
6: En fait, elle a proposé ça en échange de dons sur une cagnotte personnelle. En fait, elle voulait financer ses vacances à cette prof. Et donc, en échange d'un bon 18 sur 20, est-ce que Dylan, tu peux me filer 200 balles sur ma cagnotte perso?
2: Ça
6: et donc,
2: sente.
6: Elle a perdu son taf et elle a perdu également ses demandes d'allocation chômage. Donc là, vraiment, elle a tout perdu.
2: C'est abusé.
6: Allez, un reportage.
3: Oui, mais bon, t'as vu le salaire des profs à un moment.
6: Allez, un reportage, enquête exclusive sur M6 qui nous emmène au Brésil.
8: Pour leur mariage, ils ont réuni 1500 invités de très haute volée, dont des figures politiques de premier plan, et vont dépenser pour la plus belle des cérémonies.
6: Alors, à votre avis, ils vont dépenser combien sur
2: attends, leur... C'est un bon mariage.
6: 120 euros.
3: Ils sont 1500.
6: Ouais.
3: Ah, ça chiffre, c'est quoi, un million?
2: Ouais,
6: un million cinq, écoutez.
8: 1,5 million d'euros. Isis Dorileo est celle qui organise la cérémonie. Avec son agence d'événementiel, elle facture ses services 12 000 euros et a engagé, juste pour ce mariage, plus de 300 personnes.
3: Mais c'est qui ces gens?
6: En fait, c'est un reportage au Brésil, le pays des fermiers milliardaires. Je savais pas que les fermiers là-bas étaient...
4: Ah ouais,
2: bah...
4: Wow.
3: Comment dire, il faut qu'ils viennent se poser 2-3 minutes sur les problèmes des fermiers français.
6: Hein, et après les récoltes, donc ils font le mariage. 1,5 million, c'est beaucoup quand même.
2: C'est beaucoup, oui.
4: Faut vraiment être amoureux.
2: Mais c'est surtout mariage, que 1500 invités, à quel moment tu profites de tes invités?
6: Moi j'en avais que 100, j'ai pas dit bonjour à tout le monde. Alors le travail quoi. Et enfin sur TF1, on a vu un père et son fils s'entraîner pour des championnats du monde particuliers.
9: Après leur journée de travail, ils se retrouvent dans la maison familiale pour d'intenses séances d'entraînement. Le but du jeu, nettoyer...
6: Alors, c'est un championnat du monde incroyable.
2: Ah, c'est pas les laveurs de vitres?
6: Exactement.
2: C'est vrai?
6: Bah écoutez,
9: nettoyer ces trois vitres le plus vite possible.
10: Stop.
9: Sans laisser de traces.
10: Et fait un petit 12-68. Pour être franc, 12-68, moi ça me va.
9: Dans moins d'une semaine, cap sur Orlando, en Floride, pour le championnat du monde.
3: C'est un bon seul moyen qu'il a trouvé pour que ses enfants fassent le ménage.
2: C'est ça.
4: Bon, 12-68.
3: Ouais, un petit 12-68.
6: Pas mal, fiston, je suis fier de toi.
3: Allez, maintenant, on va faire le championnat du monde de l'aspirateur.

0: tout pile, soyez les bienvenus sur Fun Radio. Je vous écoutez la suite et comme tous les jours, on est en direct jusqu'à midi. Je m'appelle Mika, il y a Maureen.
1: Bonjour.
0: Il y a Lul.
2: Salut.
0: Les amis, je vous le dis tout de suite, là on est très en forme. Mais il est possible qu'avant midi... Que se passe-t-il dans ce studio?
1: C'est le pôle Nord.
0: Les gars, il y a des ours polaires cachés quelque part, c'est pas possible.
2: Bah, alors ceci dit, ils sont peut-être là depuis le début en fait. C'est-à-dire on les cherche avec le réchauffement climatique, je pense qu'ils sont tous
1: venus
2: là.
1: Ils sont dans le studio, ouais.
0: On est d'accord, il fait moins 16 degrés dans ce studio les amis.
1: Ah oui.
0: Mais c'est pas grave, c'est
2: mais
0: pas
2: je
0: grave.
2: Je pense que tu couves un petit truc parce que j'ai déjà eu plus froid ici.
0: C'est vrai?
2: Donc fais attention.
1: Légère, j'ai froid mais c'est ok quoi. Enfin mais j'ai froid.
0: Et ouais. Conseil de pote.
2: Bah on se mouche.
0: Attention. On se mouche. Playlist de la suite qui arrive. Oui, puisqu'on peut rire de l'actu et dans l'actu. Anniversaire de Vladimir Poutine.
2: Eh, bon anniversaire, hein, Vladou. Comme je l'appelle.
0: Ouais.
2: Dans le privé.
0: Absolument. Leçon, t'es un dictateur, mais t'es un dictateur cool.
2: Ah, t'es un dictat cool.
0: T'es un dictat cool. C'est-à-dire que c'est vrai que l'hymne russe, les amis, ou en tout cas, quand il y a une vision de Vladimir Poutine, attention, énorme respect pour le peuple russe,
2: bah oui.
0: Les copains, on parle vraiment de Vladimir, mais il est vrai que quand il arrive dans une pièce, c'est tout de suite, il y a une petite ambiance qui pèse. Bah justement, petit vent froid des journalistes et des invités qui sont invités par Vladimir Poutine. Nous, on va se mettre des sons en mode dictateur, mais cool.
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0: direction la région de Pinot, les Deux-Sèvres ce matin. Salut Alexandra.
1: Bonjour la suite, bonjour tout le monde.
2: Salut Alex.
0: Salut Alexandra, sois la bienvenue ce matin sur Fun Radio. Tu fais quoi dans la vie Alex?
1: Je suis professeur des écoles.
0: Professeur des écoles. Tu as quelle classe?
1: Grande section CP.
3: Ah oui, c'est ceux qui manifestent dans les rues là.
0: Oui.
1: Faudra attendre quelques années encore.
0: Il faudra attendre, mais quelque chose me dit malheureusement que eux aussi, il y a de fortes chances qu'ils aillent manifester.
2: Est-ce qu'on t'appelle toujours maîtresse à l'école?
1: Maîtresse, Alexandra, des fois maman, tata.
2: Oui, évidemment.
0: Ah, évidemment, grande section et CP. Et c'est des classes tellement importantes le CP.
2: Oui.
0: En vrai, t'apprends
2: à lire.
0: Ben, ouais, bien sûr, t'apprends à lire.
1: C'est ça, mais ça commence en grande section.
0: Ouais, ça, c'est vrai que ça commence un peu en fin de grande section. En tout cas, Alexandra, sois la bienvenue ce matin sur Fun Radio. On a besoin de toi. On a besoin de toi. Tu vas être chef de rédac le temps d'un instant. Je t'explique. On a Maureen, Lul et moi des infos dont on veut parler. Mais on n'aura pas le temps de parler de tout ce matin. Donc c'est toi qui vas décider quelle info on développe. On va commencer avec Maureen. On va te pitcher chacun notre info et à la fin, c'est toi qui choisiras. Maureen, t'es tombée sur quoi ce matin?
2: Je suis tombée sur une étude qui nous dit quel est le divertissement numéro 1 mondial. Qu'est-ce qui divertit le plus les gens au monde?
0: Ah, à part faire la radio, tu veux dire?
2: Okay,
0: on va essayer de trouver. Lul.
3: Je vous emmène aux Pays-Bas, à Rotterdam. Il y a un mec qui était en arrêt maladie. Il a décidé de faire quelque chose. Son entreprise s'en est mêlée. Et pourtant, c'est le mec en arrêt maladie qui a réussi son coup.
0: Ah, j'aime bien.
2: Ok.
0: C'était un coup qui partait mal, mais finalement qui s'est bien terminé.
2: C'est bien fini.
0: Quant à moi, Alexandra, bah tiens, je peux me transformer si tu me choisis le temps d'un instant en tant que prof de lettres. Je suis tombé sur un compte Insta qui s'appelle Français sans faute, avec des mots de la langue française que visiblement tout le monde prononce mal. Et je dois avouer que dans toute la liste des mots que je peux vous citer là, je les prononce tous mal.
3: Ah ouais.
0: Donc je peux peut-être vous apprendre à prononcer des mots. Alexandra. Sur quelle info on part ce matin?
1: On va prendre le divertissement là, parce qu'on a un peu besoin de se divertir un petit peu. Je suis curieuse de savoir comment ça se passe dans le monde.
0: Je suis un peu d'accord. On part sur l'info de Maureen?
1: Oui.
2: Allez, c'est un truc que tu vas voir, Alexandra, c'est tout bête. Alors, c'est Live Nation qui a fait cette étude-là. Voilà. Ouais. Donc, vous connaissez Live Nation, c'est la société. C'est comme Ticketmaster qui vend des billets.
0: Ouais, c'est la même boîte,
3: c'est des organisations de concerts et tout.
2: Exactement.
3: Ça.
2: Exactement. Ouais. Et bien, du coup, le divertissement numéro 1 dans le monde, bah, c'est la musique, tout simplement.
0: Bah, oui.
2: La musique, c'est ça qui réunit les gens, c'est ça qui rend heureux, c'est ça qui divertit les gens. Ils ont fait une étude auprès de nombreuses personnes et c'est ce qui sort, la musique. Même pas le ciné, je suis choquée.
3: Ouais, ou les séries, tu vois. Plus vu ça aussi.
0: Ça aurait pu être effectivement le cinéma, ça aurait pu être plein de choses. Après la musique, tout dépend de quelle musique, hein, les amis, parce que alors il y a des musiques.
2: Il en faut pour tout le monde.
0: Oui, mais ça peut me mettre chapeau.
3: C'est toi qui appelles ça de la musique, moi j'appelle ça du bruit.
0: Alexandra, est-ce que la musique te fait du bien dans la vie? T'es du genre mélomane? Je t'écoute la musique
1: alors... Moi, j'écoute la musique tout le temps. Si je peux aller à un concert, j'y vais tout le temps. Et là, j'ai de la personne. Enfin, dans ma famille, personne jouait de la musique.
0: Ouais.
1: Mon fils s'est mis à la guitare. Il a appris tout seul. Et quand je vois mon fils en concert, bah, je me fais waouh.
2: Ah, trop stylé.
0: C'est génial. Mais je suis pas étonné. Merci Alexandra d'avoir appelé Fun Radio ce matin. On t'embrasse. Belle journée.
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0: Anniversaire de Vladimir Poutine aujourd'hui. On va pas s'épancher sur la personne, évidemment.
1: Non.
0: En revanche, on se met dans la peau d'un dictateur cool. Faut imaginer. C'est-à-dire que demain, avec tout le second degré que ça comporte, parce qu'on n'est pas à l'abri d'avoir des messages en mode « Vous trouvez ça drôle d'être un dictateur ?» Non, c'est une vanne. Mais a priori, demain, on est dictateur, dictatrice d'un pays. Mm-hmm. Quelle musique on met quand on met au rang toute l'armée, par exemple ? Lul.
2: Alors moi, je m'imagine au balcon présidentiel, tu vois, je sors, il y a vraiment le peuple qui est là, qui m'applaudit.
0: Ouais.
2: Et là, ça fait « Mesdames et messieurs, voici le dictateur Lul. »
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1: Bien sûr.
0: Bah, dis-moi
1: que t'as un peignoir genre léopard.
2: Ah mais bien sûr. Et je renomme la chanson Daddy Cool devient Dicta Cool.
1: Bien sûr.
0: C'est exceptionnel. Un bonnet M.
1: Wouhou. Lul.
0: J'ai un peu envie de donner tout mon argent à ce dictateur.
2: Mais bien sûr. Et là les soldats ils dansent.
1: Bien sûr.
2: Avec les armes.
1: Est-ce que c'est dans leur protocole, c'est obligatoire de danser?
2: Bien sûr, évidemment.
0: Casque à paillettes.
2: Mais oui.
0: Ça me le fait bien, c'est drôle. Maureen, quel est ton son de dictatrice? Alors, t'es dictatrice, t'arrives à ton palais royal, là.
1: Déjà, voilà. Personne ne déteste les comédies musicales, c'est moi qui décide.
0: Oh, d'accord.
1: Tout le monde aime Troy Bolton High School Musical.
0: D'accord, ok, très bien.
1: Donc là, j'arrive sur le balcon présidentiel et bam, il y a cette musique qui arrive. I'm a bitch, I'm a boss, I'm a bitch, I'm a boss, I'm a bitch, I'm a boss. Là, c'est moi la queen, tu vois. On a tous des écharpes rose à plumes.
0: Bien sûr.
1: Tout le monde est content, quoi.
0: T'as tes deux personnes dédiées pour nettoyer les chaussures, là. Ils astiquent, là, ils frottent les chaussures.
1: Oui. Bah, c'est Zac Efron et Brad Pitt.
2: Ah oui.
0: Et
2: voilà, une dictature.
0: Elle a un chauffeur privé, gars, c'est Charles Leclerc.
1: Grave. Oh, wow. Bah, bien sûr, bah, évidemment.
0: Je veux aller à la boulangerie.
1: Monsieur
0: Charles, démarrez ma voiture. J'aime bien.
1: Et on doit tous danser chez moi aussi.
2: Et ça, c'est Doja Cat, hein, c'est ça?
1: Ouais. Boss Beach.
0: Boss Beach. Moi, je suis parti sur un duo français, Breakbot. Tu sais, pareil. Dicta cool. J'arrive, je suis là. Donc, moi, déjà, je force tout le monde à bouffer des pâtes.
2: Comment tu seras habillé, toi, en dictateur?
0: Oh, short, mec. Oh, short et chemise.
1: Non.
0: Chemisette.
2: J'ai fait.
1: Slip de bain.
0: Ah, ouais. Obligatoire pour tout le monde.
1: Mais tu sais, le persil qui sort du cabal. Hein.
0: Première réforme. Oui, bien sûr. Première réforme, interdiction au pédiluve. Ça n'existe plus. Voilà, déjà. Plus de priorité aux vieux dans les caisses du supermarché. Tout ça, ça dégage. Et là, j'arrive sur mon balcon.
1: Bien sûr.
0: Oui. Et tous les matins, à 7h30, toute la population qui me dit on t'aime.
2: Ouais, et tu fais un petit billet d'humeur.
0: Ouais.
2: Aujourd'hui, je sens que ça va être une bonne journée dans la dictature Mikarokia.
1: Aujourd'hui, c'est pâte au citron, première.
0: Et demain, pâte au citron.
2: Ouais.
0: On a un peu envie d'y être dans cette dictature, les amis. Si seulement.
2: Bah, alors, non.
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0: Pour l'instant, les chiffres qui font l'actu avec toi, Maureen, sur Fun Radio, comme tous les matins, on commence par quoi?
1: Le chiffre 1 et cette personnalité vient d'obtenir son premier rôle principal dans une série.
0: Ah, donc artiste international?
1: Oui.
2: Est-ce que tu dis dans une série, donc c'est peut-être un acteur de film. Est-ce que c'est pas George Clooney, par exemple?
1: Non.
0: Mais c'est un acteur, une actrice?
1: C'est une, mais elle n'est pas actrice. Elle a déjà joué dans quelques trucs, mais elle n'est pas actrice.
0: Oh, Sabrina Carpenter, j'aimerais bien comédienne.
1: Non, elle est actrice, Sabrina Carpenter. Elle
0: d'accord.
1: C'est Chanel à l'époque.
0: Moi, première nouvelle. Dua Lipa?
1: Non, pas Dua Lipa. Elle a déjà joué dans des films d'Hollywood.
0: Vous avez vu la trend d'ailleurs qui a cartonné sur pendant la Fashion Week là.
1: Oui, avec vidéo. Nicole Kidman.
0: Avec Nicole Kidman, exceptionnel.
2: Tu me poses une colle. Angèle?
1: Non.
0: Elle est chanteuse au départ?
1: Non, pas du tout.
0: Oh,
2: elle est mannequin.
0: Elle est sportive?
1: Elle est mannequin, mais pas que.
0: Elle est sportive?
1: Non.
0: Je pensais à Serena Williams.
1: Pas le sport, je pense, mais elle n'est pas reconnue
0: pour
1: ça. Oui,
0: si elle est chez Basic Fit, d'accord.
1: Oui, voilà, elle va à la salle.
2: C'est quoi la première lettre?
1: Un K.
2: Kylie Jenner.
1: Très bonne réponse.
0: Oh, waouh! Wow.
1: Et elle va jouer dans la série Bachelorette Weekend, développée par Hulu, et ça va être diffusé en France sur Disney+. Et en gros, elle va incarner une future mariée qui est retrouvée assassinée lors de son propre enterrement de vie de jeune fille. En vrai, le pitch me chauffe un peu.
0: Ah, c'est bien.
2: Ah ouais, c'est bien.
0: Ça donne bien envie.
1: Il n'y a pas encore de date de sortie, je suis désolée, mais voilà.
0: Ok.
1: Prochainement, quoi. Autre chiffre, 14,4 millions, et c'est le nombre d'auditeurs pour cet album. Alors, je vous aide, il n'est pas encore sorti en intégralité.
2: Est-ce que c'est pas la réédition de Taylor Swift?
1: Non, c'est pas Taylor
0: Swift. C'est Céline Dion?
1: C'est pas Céline Dion.
0: Qui a sorti un album artiste à moitié, français? Genre
1: en fait, c'est pas un artiste.
2: C'est un collectif d'artistes?
1: Ouais, enfin, c'est plusieurs artistes qui seront sur cet album.
2: Ah, c'est l'album GTA.
1: Oui, bonne réponse. Ah, je suis fière de vous.
0: Oh, merci.
2: Mais
0: merci,
2: franchement,
0: maman.
2: Il est excellent sur les titres qui sont sortis. C'est vraiment génial.
0: Et le Fred Again, les gars, là, je l'écoute en boucle de chambre.
1: Franchement, allez écouter l'album, il est vraiment super.
2: Ah là là.
0: Celui-là.
2: Il me donne envie de tout faire dans la vie. Il marche dans n'importe quelle situation.
0: J'ai envie de laver une vitre, j'ai envie de partir en Martinique.
2: Ah oui?
0: De laver une vitre en Martinique.
1: De ouf, j'ai pas envie d'aller en Martinique.
0: Avec Monique et de prendre une douche. Oh là là, plein de choses.
1: Je l'adore. Like Pink Panthers.
0: Non mais il faut se le jouer un matin celui-là, excusez-moi.
1: De ouf. Autre chiffre, 23, et le 23 février, ce DJ sera en concert à Paris.
2: Moziman.
1: Non, c'est pas Moziman.
0: C'est un DJ.
1: C'est un DJ.
0: 23 février à Paris.
1: Oui.
0: Kungs.
1: Non, c'est pas Kungs. Je cherche pas, il est pas français de toute façon.
2: La première lettre.
1: J.
2: John, le DJ.
1: C'est John.
2: Ah, John Summit.
1: Oui, bonne réponse.
0: Oh wow.
1: Ah, je suis trop saucée en vrai, je l'adore, John Summit.
2: Tu veux aller le voir?
1: Bah, j'ai un peu envie, ouais.
0: J'avoue, je connais pas.
1: Mais si, tu connais John Summit. Ce titre-là, tu connais pas.
0: Me regardez pas comme ça.
2: Bah, on l'a joué une paire de fois quand même.
1: Oui, on a
0: joué. À ce moment-là, j'étais peut-être aux toilettes. Non, celui d'avant, je connais très bien. Et ça, après le reste, je connais pas trop, mais hâte de découvrir. Février à Paris.
1: 23 février. Je sais pas quand les places seront mises en vente, mais j'imagine dans la semaine. Hein.
0: J'aime bien.
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0: Fun Radio, les copains, c'est la suite. On s'occupe de tout tous les matins et on est ravis de vous retrouver en direct. Moi, c'est Mickaël, il y a Maureen.
1: Bonjour.
0: Il y a Lul.
2: Salut.
0: Et avec toi, Lul, justement, on va parler ciné là dans moins de 10 minutes.
2: Sortie ciné aujourd'hui. Il y a des belles sorties en vrai si vous êtes avec vos enfants. Le nouveau Ducobu qui sort. Voilà. Bah, c'est pas mal, les Ducobu.
0: Oui, c'est bien, Ducobu.
2: Et il y a un film avec Kev Adams et Chantal Latsou, La Maison de nos rêves. On va jouer avec des titres de films. En fait, vous allez devoir me pitcher des films connus en 5 secondes.
0: Ah.
1: Ah, j'adore. Voilà.
0: Avec le petit chrono
2: on
0: qui va.
2: On connaît Allo Ciné. Là, je veux que ça soit Allez Ciné.
0: Ah oui.
2: Voilà, magnifique.
0: Rapidement avant que ça tiens, je vous balance l'histoire de ces petits mots et notamment un qui va bien vous intéresser. Tout à l'heure, je parlais de ça, on n'a pas eu le temps de le faire. Les mots qu'on prononce mal.
1: Mm-hmm.
0: Quand vous postez plusieurs photos sur Instagram, vous savez?
2: Ouais.
0: Ça s'appelle comment?
1: Un des carousel.
2: Slides.
0: Non, mais
2: ah, un carrousel.
1: Carrousel.
0: Ben non. C'est un carrousel.
2: Ah, ah.
0: Oh. D'après la langue française, les amis, un S quand il est entre deux voyelles, il se prononce Z et non S. Donc vous le saurez. C'est vrai que vous aurez l'air con, mais ouais. Vous pourrez poster un carrousel.
1: Un carrousel.
0: Le fait d'étudier le vin, vous savez comment ça s'appelle?
2: L'œnologie.
1: Œnologie, ouais.
0: Œnologie.
1: Œnologie. Oh.
0: Dans les mots venus du grec, O E se dit E. Alors, logiquement, on devrait dire ésophage.
2: Ah, par un, ah oui, l'œsophage, quoi.
1: L'œsophage.
0: Eh ben, ouais. Un œdème. Quand t'as un œdème, un truc qui pointe. En fait, c'est un œdème.
2: Oh là là.
0: Mais bon, t'as bien l'air con. Mais moi, je vous le dis, voilà, si vous êtes, par exemple, abasourdi, là.
2: Ouais.
0: Bah, sachez qu'en fait, vous êtes abasourdi.
1: C'est, mais je vais n'importe
2: dire,
1: quoi.
2: Je vais dire un truc, et je vais bien respecter la langue française, je crois que j'en ai rien à foutre. Voilà. On dit comme ça.
0: Non, mais au moins vous le saurez. Si vous voulez parler le bon François, oui. Vous dites « Oh, je suis abasourdi !» Puis vous aurez l'air con. Bon, bougez pas, on va faire les ciné avec Lul, là, tout de suite, maintenant, sur Fun Radio.
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0: Oui, c'est la suite sur Fun Radio tous les matins en direct. On vous accompagne et tous les matins vous donnez votre avis sur l'actu ou sur nos sujets à la concon. Et ce matin, sujet à la concon qui peut paraître anodin, mais pas tant que ça. Il y a deux teams dans l'équipe. Il y a une team Lego et il y a une team Playmobil. Est-ce que vous êtes team Lego? Est-ce que vous êtes team Playmobil? Appelez-nous 01 42 48 5000, on fait de la radio ensemble.
1: Demain, il fera 16 au max.
0: Oh ah. Ça me fait chier. M'embête.
2: Bah ouais, mercredi, là, c'est mercredi. Le début, ouais.
0: Ah ouais, non,
1: ça
0: moi,
1: y est,
0: ça
1: c'est
0: y
1: l'automne, il était temps.
0: Ah, c'est terminé pour moi, rendez-vous en avril, je vous le dis à
1: on
0: partir
1: va pouvoir rester chez nous, geeker.
0: Ouais, oh là là.
2: J'étais ça. À 6.
1: Ah non, bah non, j'ai pas internet, ah. Allez, super. Je vais me dire.
0: Oui, il y a une galère d'internet. On va en parler ce matin, vous en faites pas. Pour l'instant, on parle ciné.
2: J'ai décidé de lancer une nouvelle séquence. On connaît toutes et tous le site internet Allo Ciné.
0: Oui, bien sûr.
1: Très connu.
2: Mais souvent, c'est long. Faut trouver le film, faut trouver le pitch et tout. Donc, j'ai envie de dynamiser un peu le tout et de lancer Allo Ciné.
0: Allez,
1: allez, ciné,
0: voilà, allez, ciné là.
2: Vous allez devoir être très rapide pour me pitcher un film de la manière la plus crédible possible. Hein. Vous devez me donner envie de voir ce film.
1: C'est des films qu'on connaît. Hein.
2: C'est des films que vous connaissez, des films cultes.
1: Ok.
2: 5 secondes à chaque fois et c'est chacun votre tour.
0: C'est pas long, c'est très peu 5 secondes. Hein.
2: C'est très peu.
1: Moi, je suis nulle dans l'urgence.
0: Qui veut fais pas pompier du coup. Hein, je dis. Ok.
2: Qui veut commencer?
1: Vas-y, Mika.
0: Allez, je commence.
2: J'aimerais en 5 secondes
0: que
2: tu me pitches. Le biopic sur Michael Jackson, Michael. Top chrono.
0: Ok, c'est un gars, il marche en arrière, il chante trop bien et Who's bad?
1: Who's bad?
2: Ouais, tu l'imites bien.
0: C'est pas mal.
1: Who's bad?
0: Tu l'as eu?
2: Ah ouais, franchement, ça
0: il
2: me donne
0: envie. Il marche en arrière et il chante bien.
2: Ça me donne vraiment envie.
0: C'est un peu stressant. Hein.
2: Maureen.
0: Elle a cru qu'elle était sous sa douche, Maureen.
2: T'as déjà vu Qu'est-ce qu'on a fait au bon Dieu?
0: Oh putain.
1: Oh là là. Oui.
2: Eh ben, 5 secondes pour me le pitcher. Top chrono.
1: Eh ben, c'est des gens de plusieurs religions différentes, de plusieurs origines différentes, et ils sont tous copains.
0: Presque.
2: C'est dans ce que j'ai envie d'idée. Il y a des petits conflits, mais ça finit comme ça.
1: Ça finit bien, quoi.
2: Très bien. Ouais. Mika.
0: Oui.
2: Un film culte de chez culte. Forrest Gump.
0: Ouais, les gars, alors...
2: C'est pas le plus facile à pitcher.
0: Ah bah, mec, il se passe tellement de choses.
2: Ah ouais.
1: Le film est tellement long.
0: Ok, mais bon, on va aller sur le
2: voilà. Absolument. 5 secondes, top chrono.
0: C'est l'histoire d'un gars, il est sur un banc, il raconte sa vie aux gens et il est trop sympa, quoi.
1: Et il dit qu'on Forest.
2: Chocolat.
0: Oui, mais il dit Forest. Et il court.
2: Magnifique.
0: Et il pêche des crevettes. Il y a beaucoup d'infos. Il va à la guerre.
2: Comment il s'appelle son pote déjà?
0: Ah merde.
1: Boba.
2: Ah oui.
1: Boba.
2: J'adore, il parle comme ça. Non mais c'est vrai, il parle comme ça.
1: Ah, quelle imitation.
0: On dirait quelqu'un qui appelle son père, mais dans le
1: Nord.
0: Boba. Boba.
2: Mais non, mais à un moment, j'ai une scène où il est sur un bateau, il lui fait signe.
1: Oui.
2: Boba. Voilà.
1: On l'a.
2: Autre film, Maureen.
0: Oui, pour enchaîner là.
2: Projet X.
1: Oh là là.
0: Ok.
1: C'est ok.
2: 5 secondes, top chrono.
1: C'est une teuf qui part en couille, la maison elle brûle et il y a un nain dans le four.
0: Il y a un nain dans le four. Ah, c'est vrai ça?
2: Ah oui, bien sûr. Mais très bon avec des épices.
0: Voilà. Je me rappelle pas du nain dans le four.
2: Ah si, si.
0: Ça a changé, Thanksgiving. Hein.
2: Okay. Ah waouh.
0: Très bien.
2: Mika, je pense qu'on va partir sur un film culte de la comédie française, film récent. Un petit truc en plus, film d'Artus.
0: Ok.
2: Pitché en 5 secondes. Top chrono.
0: C'est l'histoire d'une colonie de vacances qui part un peu en couille et le chauffeur, c'est un fils de pute. Ça marche?
1: Oui. Moi, ça me donne envie.
2: Pourquoi se faire yèche et faire des bandes annonces alors que là, vous me donnez envie d'aller voir tous ces films?
0: Excusez-moi pour les gros mots, on est mercredi, mais enfin bon, moi mes enfants ils ont vu le film, excusez-moi, quand on était gamin.
1: Oui.
0: Parce que là je suis un peu sérieux deux secondes, l'autre fois j'ai dit sur les réseaux que j'avais montré, on m'a dit ouais mais tes gamins ils apprennent les gros mots et tout. J'ai dit les gars, mais vous pensiez que nous, quand on était gamin, on regardait les films et les gros mots étaient bipés ou quoi?
2: Bah, oui,
0: on était dit dans un putain de monde.
1: Mais ils les apprendront à l'école, hein, au pire.
0: Exactement. Il faut pas leur inciter à le dire.
1: Non, évidemment.
0: Mais il faut pas non plus leur dire que ça n'existe pas. Bref.
2: Maureen.
1: Oui.
2: Jurassic Park.
1: Oh là là.
0: Ah oui.
2: 5 secondes pour me le pitcher. Top chrono.
1: C'est des gens sur une île où ils découvrent qu'il y a des gros dinosaures qui font.
0: Ah oui. Moi, j'étais avec un T-Rex là.
2: Ah là là.
0: Tout part d'un moustique quand même.
1: Oui, c'est vrai.
0: Il y a échoppe, tu vois. Là, on se plaint des moustiques en France.
2: Ah oui.
0: Attention.
2: Il y en a des vénères là.
0: À tout moment, je suis avec un T-Rex dans le jardin, les gars.
1: Bien sûr, oui. Tu m'appelles le jour où t'as un T-Rex dans le jardin.
0: Toujours plus.
2: Un petit dernier pour toi, Mika.
0: Allez, vas-y.
2: Je sais que t'adores cette saga en plus, Star Wars.
1: Ah!
2: Et résumer 17 films en 5 secondes, c'est la mission que je t'offre.
1: Lui, il peut faire Chewbacca si tu veux.
2: Ah oui. Tu peux me lancer sur ça.
0: Ok.
2: 3, 2, 1, top.
0: Ok, il y a des robots, il y a une peluche qui fait. Et l'autre, c'est pas son père.
1: Bah, si, c'est son père.
0: Non, parce que je crois qu'il y a une fin de. En fait. D'ailleurs, il dit jamais je suis ton père
2: non.
0: dans le film.
2: Il fait jamais Luc, je suis ton père.
0: C'est une invention de.
2: C'est l'effet Mandela, ça s'appelle.
0: Exactement. Ouais. Il ne dit pas ça dans le film. Ouais. Il n'a jamais dit Luc, je suis ton père.
1: Ouais, mais c'est quand même son père.
0: Il dit, puisqu'il est très woke et qu'il vit en 2026, Luc, je suis ton parent 1. Ce qui sera un peu chiant comme version. On a fait le tour ?
2: On a fait le tour et c'est déjà pas mal. Bravo.

0: a besoin d'un coup de main, je vous dis, Maureen passe une journée de merde.
1: Oh là oui.
0: Il y a une grosse galère avec sa fibre Orange. Voilà, je le dis. Ouais. Dit, c'est fait.
2: Et il y a forcément des gens qui bossent chez Orange qui nous écoutent.
1: Et qui sont compétents, s'il vous plaît. J'en peux plus. J'ai eu 10 personnes au téléphone.
0: On a besoin d'aide. 01 42 48 5000. Là, c'est ni plus ni moins qu'une prise d'otage d'antenne. On s'en fout.
2: Oui, mais ça peut aider d'autres Français dans le même cas.
0: Exactement. Mmh. À des fins personnelles, appelez-nous si vous êtes en capacité de pouvoir faire bouger les choses. 01 42 48 5000. Et puis on va faire de la radio ensemble, là, pour ou contre. Plutôt Team Lego, Team Playmobil. La réponse tout de suite sur Fun.
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0: Il est 11h, vous écoutez Fun Radio et vous faites bien les amis. Je m'appelle Mika, il y a Maureen.
1: Bonjour.
0: Il y a Lul.
2: Salut.
0: Et ce nouveau jeu, le jeu de la triche, le jeu du bluff, vous l'appelez comme vous voulez. C'est un jeu, tout simplement. Sorti de Ducobu, on en parlait. C'est vrai que Ducobu, c'est un peu le cancre du fond de la classe, près du radiateur. 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Bixou ici présente. Notre maîtresse Bixou ce matin, en l'occurrence. Hein, va nous poser des questions.
1: Maîtresse Bixou.
0: Autour de l'actu. Et attention, puisque on va tous avoir une réponse.
2: Ouais.
0: Mais il n'y en a qu'une seule qui est bonne pour chaque question. Et ça peut changer. Ça peut être le même bluffeur, ça peut être la même bluffeuse, ça peut être des gens différents. Peu importe, c'est à vous de déterminer qui, selon vous, a la bonne réponse. Il va falloir qu'on soit bon comédien en termes de bluff. Je pense qu'on n'est pas mauvais.
2: Oui. Ça va, c'est pas mal.
0: Ça se tient.
2: On arrive bien à faire semblant avec les gens, par exemple. Je peux pas vous blairer.
1: Super.
0: 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Et puis, ne nous demandez pas pourquoi, mais on va se faire un petit pour ou contre Team Lego ou Team Playmobil. Appelez dès maintenant, 01 42 48 5000.
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0: Les amis, on vous accompagne tous les matins, 10h midi, en direct. Et ce matin, ne nous demandez pas pourquoi, on parle de Lego et de Playmobil. Enfin, je sais pourquoi. En vrai, il y a deux équipes dans l'équipe. Bon, déjà, Maureen,
1: oui.
0: Plutôt team Lego, team Playmobil.
1: Lego.
0: Mais oui, team Lego, évidemment. Je te rejoins dans la team. Ah,
1: mais ils font trop plein de trucs, Lego. Franchement, c'est trop bien.
2: Je sens qu'il y a quelqu'un entre dans l'équipe, là.
1: Non, mais Lego, il y en a pour tous les goûts. Il y a toutes les licences, il y a tout ce que tu veux.
2: Exactement. Playmobil aussi.
0: Mais non, mais Playmobil aussi.
1: T'as des Playmobil Formule 1.
2: Moi, je suis team Playmobil. Il y a effectivement des Playmobil Formule 1. Ils ont fait une collab récemment. Je trouve ça hyper intelligent. Ils ont fait Playmobil et les magasins Carrefour. C'est-à-dire, tu peux avoir un magasin Carrefour en Playmobil. Et je trouve ça génial. Et au moins, t'as pas ce truc de construction. T'as que ce truc de créativité, d'imagination. Tu fais des histoires.
0: En avant les histoires.
2: Ton petit frère. Ben oui, c'est super.
0: Mais je te dis que Lego, c'est mieux. Lego, tu pars de petites briques rouges, bleues, vertes.
2: Mais tu mets 50 ans à monter ton bazar, là.
1: Mais c'est le plaisir, justement, ça t'occupe.
0: Oui, c'est comme faire un puzzle. Moi, je sais pas, tu vois, il y a une passion. Si t'aimes pas la vie, Lule, non,
2: j'adore la vie, j'adore les histoires, j'adore créer, raconter des histoires. C'est avec les Playmobil que je le fais.
0: Oui, mais d'ailleurs, il faut qu'on en parle de ça, du monsieur qui fait l'amour avec un ours, Lule. Ce n'est pas légal de faire ça aux années.
2: Ah, oui, d'accord, avec les Playmobil.
0: Oui.
2: Bah oui.
0: Bon. Oui, bah oui, je parle toujours de Playmobil.
2: J'avais 7 ans.
0: Tiens, Bixou à la réalisation de l'émission. Bixou, c'est une grosse joueuse, gameuse. T'es team Lego ou Playmobil?
3: Moi, je suis team les deux.
0: Ah ouais, non. Mais
3: parce que t'as pas les mêmes licences en fonction de Lego ou Playmobil.
0: Bah d'accord. Donc tu te construis un monde de Playmobil et tu mets des Lego dedans.
3: Bah non, mais regarde, par exemple, tu vois, le dragon, le dessin animé.
0: Oui.
3: Il y avait pas de Lego jusqu'à genre l'année dernière.
0: Ouais.
3: Il y avait des Playmobil.
0: D'accord. Donc t'avais ce truc-là. Mais tu y joues genre Moi, je sais que les Lego, les gars, très premier degré. Et je sais que ma meuf écoute. J'en ai commandé un autre, chérie. Voilà.
2: Oh. Elle en a marre. Alors, je trouve que les Lego, c'est devenu très adulte maintenant. Mais en tant qu'enfant, je m'amusais plus avec des Playmobil.
0: Ma meuf, c'est pas qu'elle déteste. C'est qu'elle me dit super, très bien, monte ton Lego, je vois l'idée, mais on va le mettre où? Pas dans le salon. Donc je me retrouve avec des Lego que je recasse et que je remets dans un carton.
2: Et si on fait une salle de jeu, mais pour toi?
0: Ouais,
1: bah oui, ouais.
0: Voilà. Sinon,
2: on fait un petit tapis d'éveil, tu vois. Mais gigoteuse,
0: les petites couches, et tout va bien. Dimitri au standard, tiens, comment ça va, mon Dimitri?
4: Ça va très bien, les amis. Moi, je vais être très honnête, j'adore Lego, hein, mais le prix, les gars, je sais pas possible.
0: Ah oui,
2: Après, Playmobil, c'est pas donné non plus.
0: Hein. Non. Après, Lego, maintenant, ils font des trucs quand même. Par exemple, les Formule 1, tu vois, on est un peu fan de Formule 1, tous les deux, Maureen. Ils font les petits modèles, ils font les gros. Alors, les gros, c'est 400 boules et tout, mais les petits, ça va.
1: Les petits, c'est 25. Ça dépend, chez Leclerc jouet, c'est 23.
4: Ouais, c'est vrai. Les petits sont sympas. Le modèle Bugs Bunny chez Lego, il est génial. Petit bisou à Selma qui était stagiaire ici. Je l'avais offert. Il est très mignon, le Bugs Bunny.
0: Bon, bah n'hésite pas à passer le message perso. Appelez-nous 01 42 48 5000. Je vois que ça appelle déjà beaucoup au standard. Si vous avez une préférence, une team, tiens, est-ce qu'on peut déjà récupérer peut-être Julie? On a le temps, je pense. Du côté du Bignon dans le 44. Salut Julie.
5: Salut, bonjour la team.
0: Salut Julie, sois la bienvenue ce matin sur Fun Radio. Gros débat d'actu. Ouais. T'as vu, nous l'actu, on prend l'actu sérieuse, on la met un peu de côté et on se détend avec l'actu plus légère. On est plutôt team Lego ou team Playmobil de ton côté?
5: Bah team Playmobil.
0: C'est vrai.
2: Ah.
5: La team Playmobil, ouais.
0: Pourquoi? Mais pourquoi par rapport au Lego?
5: Et comme Lule en fait, parce que la team Playmobil, parce que en fait tu peux faire plein d'histoires. Les Lego, une fois qu'ils sont construits, en tout cas de ce que j'en vois autour de moi. Faut plus y toucher, faut pas les casser, ça devient un modèle d'exposition, il faut plus rien en faire.
2: Je suis d'accord, t'as ton Playmobil, t'en fais ce que tu veux.
5: Un Playmobil.
2: Un jour
5: c'est une école, le lendemain c'est la maison. Voilà. Ouais.
0: Ouais, non mais je.
1: Oui, mais là vous jouez plus au Playmobil.
0: Bah si, pourquoi pas.
5: Bah si.
0: Bah ouais.
1: Ok.
0: Ouais.
1: Non mais parce qu'il y a plein de gens. Ah oui voilà. Ah ouais. Mais non, il y a plein de gens qui les ont mais qui jouent plus avec, par exemple.
0: Oui, voilà.
2: Et tu joues au Lego toi?
1: Bah non, je les monte.
0: Ouais, mais voilà.
5: On et bah oui, mais après les avoir montés, bah tu fais plus rien.
0: Et bah on les regarde et on est content de notre travail.
5: Bah oui, bah non.
0: Et on se dit, voilà, on a passé 6 heures à faire ça, quel vide.
1: Mais par exemple, je pense au casque de Formule 1. Je peux pas m'acheter un vrai casque de Formule 1, ça coûte 16 000 euros. Je veux pas m'acheter un casque de Formule 1.
0: Oh.
1: Là, je peux l'avoir en Lego.
2: Mais tu vas le mettre.
1: C'est trop stylé. Mais non, c'est pas pour le mettre, c'est pour de la déco.
0: C'est pour de la décoration.
1: Et là, je peux l'avoir, tu vois. Et ça coûte, je crois, il a 70 euros le Lego. Voilà, bon, compte 16 000 euros.
0: Ton problème aussi, c'est que t'es pauvre, là. Qui a pas 16 000 euros dans un casque?
1: Super!
0: Julie, merci d'avoir appelé Fun Radio ce matin. On t'embrasse.
5: Merci,
0: bisous.
5: Bonne
1: bisous,
5: journée.
1: Julie.
0: Bisous.
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0: on sait mettre des gros débats, nous, sur la table. On accueille Thomas. Thomas, 29 ans, il est du côté de Thiers, dans le 94, tiens, région parisienne. Salut Thomas.
1: Bonjour, la suite.
2: Salut Toto.
0: Salut Thomas. Et cette question qu'on se pose ce matin. Team Lego ou Team Playmobil? Donc, vous l'avez compris, si vous venez de débarquer à l'instant, vous le savez pas, mais avec Maureen, on est Team Lego.
2: Oui.
0: Quant à lui, il est très Team Playmobil. Thomas, tu te situes comment, toi?
1: Moi, je suis plus Team Lego.
0: C'est vrai? Pour quelle raison? T'aimes bien le délire de monter les Lego?
1: Exactement. Moi, j'ai ce souvenir d'enfance et j'avais une boîte avec plein de Lego et je pouvais faire plein de constructions avec.
0: Mais oui.
2: Oui, parce que c'est vrai que les Lego, pour l'instant, on se fie au modèle. Quand t'achètes un casque, tu fais le casque, mais en vrai, tu peux acheter plein de briques libres et faire ce que t'as envie, en fait.
3: Ouais, faire des maisons.
0: Ouais, oui. Ils font des petites, j'avais pris ça, moi.

0: Il y a côté collection aussi.
1: Mais
0: c'est
1: ça. J'avoue que j'ai ce truc, souvent je n'en achète pas, mais je dis à mes gosses, on va dans les magasins de jouets pour aller jeter le cadeau d'anniversaire du copain. Je dis, bah allez-y, fouillez, moi je vais au rayon Lego et je regarde. Non, mais c'est vrai,
2: mais moi aussi j'adore regarder encore les nouveautés Playmobil, voir ce qu'ils font. Ils ont une collab avec Astérix et Obélix.
1: Ah, c'est chouette.
0: Oh, c'est stylé. Eh ben,
1: pas mal ça. Thomas, merci d'avoir appelé Fun Radio ce matin, on t'embrasse.
0: Merci à vous, gros bisous.
1: Bisous mon pote. Mélanie est en ligne avec nous, 32 ans, du côté de Vaugrigneuse dans le 91. Salut Mélanie.
3: Salut la suite.
2: Salut Mal.
0: Coucou Mélanie.
1: Mélanie, sois la bienvenue sur Fun Radio ce matin. Quel team t'es toi? Lego, Playmobil?
3: Playmobil.
1: C'est vrai?
3: Playmobil à fond, ouais. Surtout quand j'étais petite, je trouve que l'univers, il est beaucoup plus large que le Lego. Lego, on va être plus sûr de la construction et après, il faut acheter la vitrine pour les mettre dedans. Ouais. Alors que Playmobil, il y a plein d'univers et tout. Cet été, on est parti en Grèce, c'était les petits personnages, Zeus, les dieux et tout.
0: Stylé.
3: C'était Playmobil à fond, quoi. Donc, c'est très Playmobil.
1: Ah, sans déconner, en Grèce, il y avait des Playmobil, genre en mode modèle grec.
2: Mais c'est trop bien.
3: C'était génial. Et moi, je ne les ai pas achetés. Hein, parce que maintenant, je suis grande et je ne fais plus du tout.
1: Ouais.
3: Mais c'est vrai que c'est hyper stylé. Quoi. Enfin, moi, j'adore Playmobil.
2: Pour moi, Playmobil, c'est la créativité et Lego, la construction.
3: Exactement.
0: Oui.
3: Ouais,
0: en fait, Lego, c'est plus de la déco.
1: Oui,
0: de l'amusement.
1: Oui. Mais il faut savoir que Lego, Mélanie, je sais pas si tu le savais, ça a failli fermer. Et en fait, c'est une nouvelle équipe qui est arrivée en place et qui a mis en place ce délire de déco un peu pour les adultes. Mmh. Et c'est devenu hypé pour genre les fleurs. Je sais que moi, une fois à Noël avec ma meuf, on l'a eu au pied du sapin, le Lego fleurs.
2: Ça cartonne.
1: En vrai, en termes de déco, c'est pas si dégueu.
0: Oui, moi, j'ai des potes, ils ont acheté le tableau La Nuit Étoilée de Van Gogh en Lego. Parce qu'évidemment, tu t'achètes pas le vrai tableau.
1: Ouais.
0: Voilà.
1: J'avais pris la fusée, moi, de Farrell. Elle est cool, tu vois. Elle est jolie. C'est une fusée, quoi. Ouais, c'était une fusée.
2: Dans mon salon. Ouais.
1: Ah oui, alors n'y voyez pas quelque chose de subliminal. C'est vraiment une vraie fusée. Quand je dis la fusée de Farrell, ça peut prêter à confusion. Mais j'ai acheté vraiment une fusée qui est faite par Farrell Williams. Mélanie, merci d'avoir appelé Fun Radio ce matin. Des bisous.
0: Bisous,
4: salut. Let's go. La suite, c'est tous les jours à partir de 10h sur Fun Radio. Attention, cette émission est réalisée sans l'avis d'experts.

0: SMS au 74 900, fun par SMS au 74 900 pour vous inscrire. Bixou, réalisatrice de cette émission, va nous poser des questions à Lul, Maureen et moi. Tous d'un aplomb, évidemment, on aura tous la bonne réponse, sauf qu'il y en a qu'une qui est vraiment la bonne réponse, il faudra essayer de trouver laquelle. Et puis si vous êtes dans le délire orange fibre, je vous explique, Maureen n'a pas la fibre, le gars devait venir hier, le technicien.
1: Non mais déjà ma box ADSL est tombée en panne et on me dit c'est irréparable. Donc pour l'instant je n'ai plus internet et chez moi, sachez-le, il n'y a pas de 5G. Ne me proposez pas une box 5G ou 200 gigas, je n'ai pas de réseau 5G.
2: Oui, parce que Maureen elle habite dans les catacombes en fait, de Paris.
0: Non mais il faut la fibre.
1: Et donc là, c'est-à-dire que pour l'instant j'ai pas internet au minimum jusqu'au 21 octobre.
0: Et comment on fait?
1: Pire service client de France.
2: Je sais pas, comment ils font à Clermont sans internet?
1: Ils ont internet à Clermont, t'imagines?
0: Donc là, si vous êtes dans le délire de Orange à Paris, on a besoin de vous. C'est un appel. Et on a le droit de notre propre émission de. Voilà.
2: C'est un peu nous, les Julien Courbette Fun Radio.
1: Redorez l'image d'Orange, s'il vous plaît.
0: On est les Juliette Courbette.
2: Ça me va.
0: Juliette Courbette, ce matin. Ouais. On va te trouver une solution.
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0: 5 minutes inside.
1: Alors, je vais vous dire, on a une collab, l'annonce du Super Bowl et quelqu'un qui est pas enceinte en fait. Voilà.
0: Ah, donc le choix est large quand même, a priori. On va essayer de deviner qui
1: voilà,
0: n'est pas enceinte.
1: Qui n'est
0: j'aime
1: pas
0: bien,
1: enceinte.
0: J'aime bien ce nouveau jeu. Qui n'est pas enceinte. Mais pour l'instant, c'est vous qui jouez et qui gagnez du cadeau, les amis.
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0: Et ce matin, je joue avec Camille. Camille a 29 ans, du côté de Uzin dans le 64. Bonjour Camille.
3: Bonjour la suite.
4: Salut Cam.
1: Coucou Camille.
0: Camille, sois bienvenue ce matin sur Fun Radio. Tu es notre cobaye du jour, puisque si tu nous écoutes régulièrement, tu dois le savoir. Souvent, il y a des jeux qu'on a entre nous dans le bureau. Puis on se dit, tiens, est-ce que ça serait pas une bonne idée de pas les tester avant et de les faire en direct en fait. C'est ce qui va se passer ce matin. On va appeler ça le jeu du bluff, le jeu de la triche, c'est un peu comme tu veux. Savoir qu'il y a Ducobu qui sort au cinéma aujourd'hui, ça nous a inspiré. Ducobu, je sais pas si tu connais, mais voilà, c'est toujours un peu au fond de la classe, c'est un peu le pitre de l'école. Eh bien, ce matin, on va avoir droit à des questions autour de l'actu. Bixou, réalisatrice de cette émission, va nous poser les questions. Et à tour de rôle, on va te donner la réponse. Qui, selon nous, est la bonne? Pour chaque question, Maureen, Lul et moi, on aura une réponse. Une seule est vraie. Mais on va tenter de te bluffer un peu, de te faire croire que nous aussi, on a la bonne réponse. L'idée, c'est que tu aies au moins deux petites bonnes réponses.
4: Ouais.
0: On se dit ça sur les trois, ça serait pas mal.
3: Ok.
0: Camille, on y va pour la première question. Concentre-toi. Bixou.
5: Quel est l'architecte du Parc des Princes?
0: Très simple.
4: Ah, c'est facile.
0: C'est facile parce qu'il fait l'actu. Et je peux déjà te dire que l'architecte du Parc des Princes, Camille, n'est autre que Roger Jouffard. C'est ma réponse.
1: Alors Camille, ne l'écoute pas, il dit n'importe quoi. Moi, je travaille au Parc des Princes et donc l'architecte du Parc des Princes, c'est Roger Thélibert.
0: Oui.
4: Non,
0: c'est un nounours, Thélibert.
4: Oui, et parce qu'elle y travaille, elle sait qui a fait les plans.
1: Bah, bien sûr que oui.
4: Non, mais moi, je suis allé une fois au stade et comme si je le savais. Non, l'architecte du Parc des Princes, c'est Roger Bervado. Et en plus, il est même pas français, il est suisse. Et pour la petite anecdote, c'est même lui qui a designé aussi les plans du Vélodrome.
1: Mais genre... Non, mais n'importe quoi.
0: Tu te fous de ma gueule.
1: Mais il est ouf.
4: Entre les supporters, ça se chambre des fois là-dessus.
1: Oui,
4: ça les
1: bien sûr.
0: Camille,
1: oui,
0: tout est faux. Les deux stades n'ont pas du tout la même ancienneté. Donc déjà, tu peux éliminer Lul. Aussi Maureen qui part sur un nom de Thélibert.
4: T'as donné aucun argument, Mika.
0: Mais j'ai pas besoin de donner d'argument, c'est
1: français, le gars. Hein, il est pas suisse, hein, il est français.
0: Roger Jouffard.
1: Non, Roger Thélibert.
0: Jouffard.
4: Non, Bervado. Alors, Camille?
0: Camille, d'après toi?
3: Moi, j'aurais dit Roger
0: Thélibert. Roger Thélibert?
3: Oui.
0: La réponse de Maureen?
1: Eh ben, c'est une bonne réponse.
0: C'est une bonne réponse.
1: Bravo, Camille.
4: Alors, faut dire qu'on était tellement long à s'embrouiller nous-mêmes que Camille, elle a pu ouvrir un dictionnaire et chercher.
0: On s'en fout, l'idée, c'est de faire du cadeau, bien sûr. Bon, ça te fait un point, c'est bien parti. On y va pour la deuxième question, savoir que producteur de Ducobu, c'est Elie Semoun.
5: Quel est son âge à Elie Semoun?
0: Très simple, il a 62 ans. Et je peux te le dire pour la simple et bonne raison que je le connais pas de perso à perso, mais j'ai une amie qui est son attachée de presse depuis très longtemps et voilà.
1: N'importe quoi.
0: Je suis le gars et je sais que c'est 62.
1: Non, il est né, il a 61 ans, il est né en 1965, c'est l'année de ma mère.
0: Mais pas du tout, il est né en 64.
1: Ah non, je le sais, et même il est né au mois d'octobre.
0: Alors
1: c'est
0: ça,
1: bientôt son anniversaire.
0: J'ai pas le détail.
4: Il a fait plein d'interviews récemment pour la promo de son film, notamment un journaliste qui lui a demandé, et du coup, les cascades, est-ce que vous en feriez encore? Et il a dit, mais pas du tout, moi, à 63 ans, je peux plus faire de cascades. Donc il a 63 ans.
0: Bon, Camille.
3: Ok, on peut juste me redire les âges?
0: Bah, de toute façon, on te casse pas trop la tête, c'est moi la bonne réponse. C'est 62.
4: Non, mais...
0: 62 ans, Camille.
1: 61 ans, Camille.
4: 63 ans, Camille.
1: Camille.
3: J'aurais dit 62.
0: Donc tu penses que c'est moi?
3: Oui.
0: C'est une bonne réponse.
1: Eh, bravo Camille.
0: Et du coup, bah c'est gagné Camille.
4: Allez.
1: Bravo Camille. Elle est trop forte. Et on te la fait pas toi Camille. Hein.
0: Pas mal ce jeu.
4: Ouais, j'aime bien.
0: Camille, t'aimes bien ce jeu ou pas? C'est toi qui décides s'il revient ou pas.
3: Ah oui, vous pouvez le refaire, je vous écoute tous les matins.
1: Eh ben super, il reviendra.
4: On l'appelle le jeu de Camille.
1: Ah ouais.
4: Voilà.
1: Ce sera le jeu de Camille.
0: Le jeu de Camille. J'adore.
1: De toute façon, vous êtes les rois ici, vous êtes chez vous.
4: Ah oui,
1: donc,
4: bien sûr. Voilà. C'est le jeu de Camille.
0: Vous faites exactement ce que vous voulez, ce que vous voulez de nous, de toute façon.
1: Voilà. C'est vos choses.
4: Non, mais à chaque fois qu'on aura un auditeur, il changera de nom. Et il prendra le nom de l'auditeur.
0: Exactement. Pour l'instant, c'est le jeu de Camille.
1: Voilà.
0: Camille, bravo, tu gagnes des AirPods. On t'embrasse. Et on te souhaite.
3: Et merci beaucoup.
0: Une belle journée.
1: Bisous, Camille.
3: Merci à vous. Continuez comme ça. Gros bisous.
1: Merci, Tinker.
0: Merci, Camille. Il est bien ce jeu, le jeu.
1: J'adore.
0: Le jeu de Camille, là.
4: Bah oui.
1: J'ai dit tellement n'importe quoi. Ma mère, elle est pas du tout née en 65.
0: Elle est née en quelle année ?
1: 67.

0: Les peeps, les peoples, la planète people. Parce qu'avec Lul, c'est vrai qu'on est un peu largué. Mais comme vous qui nous écoutez, j'en suis sûr, heureusement, Maureen est abonnée à Gala. Mmh. Et du coup, grâce à toi, on a un peu toutes les infos.
1: Alors, première info, ça concerne un DJ qu'on connaît très bien ici, c'est DJ Snake. Oh. Il a annoncé, il a posté hier soir sur son compte Instagram des photos pour une collaboration avec... Avec qui ?
2: On l'a vu tous les deux, je pense.
0: Bah ouais, j'avoue que ouais.
1: Allez-y, dites-le.
0: Mylène Farmer.
1: Exactement. Alors, il n'y a pas de date pour l'instant d'annoncer. Juste, ils ont dit, bon, voilà, on va collaborer, on vous tient au courant.
2: Le Bisous. Corbeau et le serpent. Très chelou, cette nouvelle fable.
0: J'aime beaucoup. Oui, ça arrive bientôt.
1: Oui, c'est ce qu'ils ont mis bientôt.
2: Mais c'est quoi ? Ça sera un inédit ou est-ce que ce sera un remix de Désenchanté, par exemple ?
1: Non, ça va être de l'inédit, à mon avis.
0: Ah ouais. Non, c'est inédit complètement.
2: Ok.
0: Bien hâte. Franchement, bah ouais. Je suis pas le plus premier fan de Mylène Farmer. Mais alors là, avec une production de Snake, je suis assez curieux.
1: Ouais, en vrai, je suis curieuse aussi. Bon, on reste dans le milieu de la musique puisqu'il y a une annonce. Alors, c'est pas officiel, ça a pas été fait. Ah. Enfin, c'est semi-officiel.
0: C'est l'info à skip.
2: Ah ouais.
1: En gros, on sait qui va faire le Super Bowl. Pour la simple et bonne raison que la personne a posté sur son compte Insta en mode répétition Balls.
0: Ah.
1: Genre Balls.
0: Exactement, j'ai des Knacky Balls.
1: Ah, ouais.
0: Bon, a priori, on part pas sur un Vianney, j'imagine, c'est international. Ouais, okay.
2: Est-ce que c'est possible, par exemple, que Bad Bunny refasse ?
1: C'est possible, mais pas aussi proche.
0: Mais jamais de la life. C'est un mec ou une meuf ?
1: Non, c'est une femme.
0: Ah, c'est une femme.
2: Taylor Swift, je pense, c'est son moment.
1: Pas Taylor Swift.
0: Mariah Carey, petit revival, là,
1: non,
0: la Maria,
1: c'est
0: en
1: pas
0: mode
1: Mariah Carey.
0: Noël.
1: Okay. Ah. C'est quelqu'un, je vous en ai déjà parlé.
0: Rihanna.
1: Non, Rihanna l'a déjà fait, en plus.
2: Oui. Selena Gomez.
1: C'est pas Selena Gomez.
0: Sabrina Carpenter.
1: C'est pas Sabrina Carpenter.
2: Katy Perry.
1: Non, c'est pas Katy Perry.
0: Oh, mais elle va jamais nous donner la réponse.
1: Mais je vous ai... En plus,
0: ah, Miley Cyrus,
1: bah oui.
0: T'avais dit.
2: Ah.
0: Écoute rien de cette émission, Lul.
2: Ah, non.
0: Elle l'avait dit le 3 septembre.
2: Calme-toi, Diffoul.
1: Et donc, Miley Cyrus, elle a fait un post Insta hier en mode répétition balls. Voilà, donc bon, autant vous dire que see you soon derrière, on se voit bientôt. Miley, on a compris le message, Miley.
0: Ça sent bien le Super Bowl. Bah, ça serait cool.
1: Je suis trop contente, j'espère qu'elle va faire des titres d'Anna Montana, s'il vous plaît,
0: c'est le Super Bowl.
1: Bah quoi, c'est partie de sa carrière, hein.
0: Oui,
1: bah,
0: mais bon,
1: oui.
0: Alors,
1: quoi
2: hein.
1: Vous êtes aigris.
0: Voilà. J'allais dire, elle va pas chanter, mais je n'ai aucun titre d'Anna Montana. Donc
1: allez, super. Et on termine avec qui n'est finalement pas enceinte.
2: Tu nous en as parlé ?
1: On devrait faire un jingle. Oui.
0: Ah, bah si.
2: Bah oui, on l'a.
0: Zendaya.
1: Exactement.
0: Elle pense à toi ?
1: Non, pas du tout. Je pense que c'était alors un montage de l'IA, je sais pas. Mais elle a été vue hier à la Fashion Week à Paris.
0: Elle pense
1: Elle est pas enceinte.
0: Parce qu'elle était à Londres, soi-disant enceinte. Moi, j'ai misé sur un bon gros fish and chips. C'est normal, tu kiffes un peu, tu vois. C'est
1: non,
0: tout, elle est sortie du resto un peu. Bon. Rien n'empêche Zendaya de faire. Oh,
1: non, mais ça se trouve, c'était même pas eux sur la photo, c'était un montage.
0: Ah,
1: et
0: oui,
1: c'est possible.
0: Ah oui, d'accord. Donc elle est
1: pas
0: enceinte.
1: Elle n'est pas enceinte.
0: Me voilà rassuré. Je dormirai mieux ce soir. Bon, vous bossez chez Orange, on a besoin de vous. Je vous explique.
1: Ah, oui,
0: Maureen, là, elle est en galère. Région parisienne. Non. Au-delà de la vanne,
1: non,
0: on aimerait
1: quelqu'un
0: bien
1: de haut placé chez Orange France, quoi.
0: Voilà,
2: on aimerait
0: Orange
2: bien régler une situation en direct, comme le fait Julien Courbet. Je pense qu'on peut très bien le faire aussi.
0: Mais
1: ah,
0: c'est
1: s'il vous plaît,
0: complètement
1: ouais.
0: Possible. 01 42 48 5000, appelez-nous. Si ça appelle pas, je te dis tout de suite, on appellera le siège d'Orange.
1: Ah oui.
0: On essaiera de trouver une solution. Peu de chance qu'il nous passe directement le gars concerné.
1: Ouais. Je sais même pas qui est le PDG d'Orange. On va se renseigner.
2: Thierry Orange.
0: Ce serait grand.
2: C'est le frère de Steve Mandarine.
0: Bougez pas, c'est Fun Radio.
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0: 1000 euros serait quand même pas mal, un petit 1000 euros. Tu ferais quoi, Lul, avec 1000 euros, toi, là?
1: Avec 1000 euros, là, tout de suite, je me réserve un petit week-end.
0: Ah, voilà. Pas mal.
2: Avec London.
0: Avec ta zouz.
1: Avec ma chérie, ou alors, bah, alors, n'y voyez aucune connotation bizarre, mais on prévoit de se faire un petit week-end avec Maureen.
2: Oui.
0: Ah, c'est bizarre. Un petit week-end où?
2: À Londres.
1: À Londres, c'est notre ville préf à tous les deux.
2: Ouais, ah, je comprends. On aime beaucoup Londres.
0: 1000 euros, j'avoue, je sais pas trop, moi. Si, bah, il y a quand même tout ce qui est impôts, tout ça qui
1: est oui.
0: Maureen, je lui demande pas parce que 1000 balles, elle serait capable de sous-traiter un technicien Orange pour avoir la fibre. D'ailleurs, à ce sujet, puisqu'il y a un petit sujet autour de la fibre de Maureen, on reçoit et on accueille Yvan en ligne avec nous. Il est technicien fibre optique Orange. Alors, pas du côté de Paris, mais du côté de chez toi, dans le 63. Salut Yvan!
3: Salut!
1: Salut Yvan et bonne chance!
0: Ouais! Alors Yvan, hey, merci d'être là au standard avec nous. Je t'explique la situation, mais le mieux c'est que même Maureen te l'explique elle-même. Elle attendait un technicien Orange qui ne s'est pas présenté hier. Je crois que c'est ça.
2: Non, mais déjà, surtout à la base des bases, j'ai une box ADSL. Sauf qu'on le sait, voilà, la DSL va s'arrêter et tout en 2028. Sauf que je n'ai pas été prévenue, mais ils ont coupé. Voilà,
0: allez.
2: Sans me prévenir.
1: La tuile.
2: Donc là, j'ai plus d'ADSL depuis dimanche. Et j'ai un technicien dimanche soir qui m'a dit: vous inquiétez pas, ça met 72 heures, on va réparer ça. Et hier, j'ai eu quelqu'un qui m'a dit: on vous a menti, ça ne se réparera jamais. Voilà ce qu'on m'a dit. Et hier, un technicien fibre devait venir, donc je me suis dit: bon, la DSL, c'est pas grave, au pire, je vais avoir la fibre. Le technicien n'est jamais venu. Orange m'ont dit: bah, on sait pas. Voilà.
0: Mais t'as pas eu de raison invoquée? Un retard? Ça peut arriver?
2: Bah, non, ils ne savent pas. Le technicien n'est pas venu, donc je ne sais pas. J'ai eu des nanas, j'en ai eu 8 au téléphone qui m'ont dit: on vous rappelle demain, on sait pas. Et j'ai dit: d'accord, mais du coup, je vais avoir internet quand chez moi? Parce que la 5G ne passe pas, j'ai plus d'ADSL et vous êtes pas venu m'installer la fibre.
0: Donc,
2: voilà.
0: C'est quoi la date?
2: Le 21 octobre, au minimum.
0: Yvan.
2: Voilà.
0: À toi. Yvan, on est un peu chafouin, un peu en galère. Mais avant toute chose, toi, t'es technicien fibre optique Orange. Si je dis pas de conneries, là je rentre dans les détails, mais c'est aussi des sous-traitants. Vous êtes pas tous salariés d'Orange, on est bien d'accord.
3: On est à 90% sous-traitants.
0: Exactement. Mm-hmm. Donc déjà, Monsieur Orange, c'est pas forcément sa faute. En l'occurrence, c'est Madame Orange, parce que
2: c'est leur faute, ou dans le sens, dans le service client, ils ont été très mal polis.
0: Oh là là!
2: Je le dis, j'ai pas peur de le dire. Orange, pire service client de France.
0: Oh là là!
2: C'est simple. Au téléphone, les gars, ils me disaient: on n'a pas de solution. Il y a même une nana qui m'a dit: je vous laisse, ma journée est terminée, au revoir. Et elle a raccroché.
0: Bah, peut-être que sa journée était vraiment terminée.
1: Il était de combien ton virement de Xavier Niel là? C'est tout ça.
0: Yvan, dans ce cas-là, quelle solution elle peut avoir, Maureen? Sans décoller, est-ce que tu sais comment elle peut faire ou pas?
3: Et malheureusement, c'est des problèmes assez récurrents, surtout sur la région parisienne. Il faut relancer. Il faut pas hésiter, il faut les harceler en fait.
2: Ah mais je les ai appelés 2 heures hier et je les ai rappelés ce matin une demi-heure.
0: Tu vas me faire 4 heures cet après-midi.
2: Non mais.
0: C'est
2: fou ça.
0: Tu vois, Yvan, il est sympa, il nous appelle.
2: Oui, Yvan, t'es adorable.
1: Tu bosses chez Orange. Alors du coup, toi, tu conseillerais plus pour Maureen Bouygues ou SFR?
2: Non mais alors,
3: SFR, non mais.
2: J'ai fait un devis chez Bouygues, ils peuvent me l'installer la semaine prochaine.
0: Mais oui, mais attention, si t'as signé un contrat Orange, madame, tu as un contrat.
2: Non mais j'ai pas de. Pour l'instant, il y a rien qui est installé, donc le contrat, ils se le mettent là où je pense, si tu vois ce que je veux dire.
0: Alors où ça?
2: Dans leur popo.
1: Allez, dans leur popo. La peau de l'orange.
3: Ça peut être une solution aussi.
0: Bon, Yvan, la solution pour Maureen, là, en gros, c'est de chercher à recontacter le service client. Il n'y a pas d'autre.
3: Oui, c'est la seule solution. Il faut les harceler, en fait.
0: Il y a soit ça, soit être la nièce de la PDG d'Orange. On est d'accord, là, dans les deux cas.
2: Elle s'appelle comment? Christelle Heidemann. Voilà.
0: Attends, elle n'a rien fait, la pauvre.
2: Madame, si jamais vous voulez m'appeler, n'hésitez pas.
0: Ah oui, ouais, bon, je pense qu'elle a que ça à faire là, un matin à 11h50.
2: Christelle, il faut gérer les urgences dans l'entreprise.
0: Yvan, merci d'avoir appelé Fun Radio ce matin. On t'embrasse.
3: Mais avec plaisir.
2: Bonne journée, Yvan.
0: C'est quoi ton info ce matin?
1: Ça se passe à Rotterdam. C'est un mec qui est en arrêt maladie. Voilà, il a ses raisons, il n'y a pas de souci.
0: Ouais.
1: Et pourtant, cet homme a couru le marathon de Rotterdam en 3h27.
0: Ah, bravo.
1: Et franchement, pas mal.
0: Ce qui est très respectable, mais surtout, ce qui dit qu'il n'est pas malade, a priori.
1: Mais alors justement, son employeur, ils avaient un peu des doutes. Donc, ils ont engagé des détectives privés pour le suivre.
2: Ok.
1: Ils ont appris ça, évidemment, pris sur le fait. Ils l'ont licencié sur le champ. Sauf que le gars, il a fait: tut, ça va pas se passer comme ça. J'ai mes raisons pour être en arrêt maladie. Je vais attaquer mon entreprise en justice. Et bien, la justice néerlandaise, elle a tranché. Courir un marathon ne suffisait pas à démontrer qu'il était apte à reprendre son travail. Et l'entreprise devra lui verser plus de 60 000 euros d'indemnité.
0: Est-ce que
1: c'est pas finalement notre héros du jour?
2: Après, on espère
1: qu'il va bien.
0: Mais moi, je pense juste à cette société qui a fait appel à un détective. Heureusement, Lul, que t'es pas détective. Parce que fallait suivre le gars sur un marathon.
1: Oui, c'est vrai.
0: Juste le gars qui a fait école de police pour être détective et savoir où est-ce que les gars ils se planquent. Cut.
2: 42 bornes.
0: 42 bornes.
1: Ça se fait un Vélib en marathon. Ouais.
0: Mais même en bagnole, j'ai la flemme, mec.
1: Oui, vraiment.
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1: Dans notre bon déplacement, les imprévisibles, c'est pas seulement notre quotidien qui ralentit, c'est l'activité économique aussi. 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

Bienvenue, c'est jeudi aujourd'hui, hein, le 8 octobre. Merci d'être avec nous à tout pile 16h sur Fun Radio pour terminer cette journée de jeudi ensemble. On va parler cinéma aujourd'hui, notamment du film qu'a coécrit un certain Kev Adams. On vous offrira aussi vos invites pour aller le mater, hein, ça c'est tout à l'heure. Puis en attendant, on démarre avec une bombe. Voici Lavinia sur Fun. 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

cartonné que Beyoncé, elle s'est dit, mais moi aussi, je veux poser ma voix sur son. Et donc, pour le coup, en septembre 2017, il y a une autre version qui est sortie, qui a cartonné également. Et puis, pour le coup, des grands DJ comme par exemple LSO, Steve Aoki ont aussi adoré ce morceau, donc ont eux aussi sorti leur remix de son. On continue avec les plus grands, forcément. Jennifer Lopez arrive maintenant aux côtés de David Guetta. C'est Save Me Tonight sur Fun.

0: les plus puissants de la musique électronique, la Swedish House Mafia qui a accueilli sur ce son la suédoise Licky. Le morceau s'appelle Happiness Is So Sad et il y a d'autres grands noms qui ont aussi bossé sur ce morceau, comme par exemple Fred Again, le duo de musique électronique italien Parisi, ou encore Max Martin et Oscar Holter. Ça, c'est une autre collab aussi qu'on va retrouver dans un instant et qui cartonne très très fort sur toute la planète. DJ Goja, Jason Derulo, le morceau s'appelle Michiko et il arrive juste après la pause sur Fun Radio.
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Il est 17h sur notre belle île de La Réunion. C'est le moment pour nous d'entamer la deuxième heure de cette émission. Bienvenue hein, si vous arrivez tout juste et que vous prenez l'émission en cours. On a une petite surprise pour vous maintenant. C'est 40 minutes de son dance music en non-stop avec dans le quart d'heure Trinix, Avril Delmar. Et puis sur le départ maintenant, c'est Angel et son Une Seule Vie sur Fun Radio Réunion. 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

Fun Radio, on vous accompagne sur la route, que vous soyez dans le nord, dans le sud, dans l'est ou encore dans l'ouest. Bonne route à vous. D'ailleurs, montez le volume de la radio puisque avant de vous offrir vos séances ciné pour le dernier film de Kev Adams dans un instant, on va vous ramener Offenbach qui reprend le son de Star Sailor. Fortu de Flore est en préparation. On aura aussi un petit son, une petite nouveauté qui s'appelle Hola Ketal. C'est signé Canoe. Vous m'en direz des nouvelles. Ça arrive juste après Benny Blanco maintenant et son Teolvido sur Fun.

0: c'est bientôt les vacances à La Réunion et peut-être que vous aurez envie de vous faire une petite séance ciné et d'aller voir une bonne comédie. Et ben on a le film qu'il vous faut, c'est d'ailleurs le film de la semaine sur Fun Radio, La Maison de nos rêves, avec Kev Adams en tête d'affiche. Il a aussi co-écrit notamment ce film et il y a deux places à choper dès maintenant. Si vous les voulez, vous envoyez tout de suite le mot fun par SMS au 7010. C'est Shakira avec Burna Boy sur ce son qui s'appelle Die Die et c'est ce qui arrive juste après la pause sur Fun Radio.
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entame le début de soirée de ce jeudi 8 octobre ensemble. Bienvenue à tout pile 18h sur Fun Radio. Alors peut-être que vous sortez du boulot, hein. Bah, passez en mode décompression dès maintenant avec entre autres le petit cadeau qui fait plaisir. C'est 40 minutes de son dance music en non-stop où on vous ramène une nouveauté dans un instant. Armin Van Buuren, c'est le nouveau son. Je vous le fais découvrir juste après Riviera sur Fun. 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

Robin Schulz sur Fun Radio, c'est l'un de nos chouchous, un côté DJ, il a déjà mixé aux platines de Party Fun, ça vous le savez, c'était Take It Slow. Dans le quart d'heure, il y a Robbie Williams qui arrive, il est de retour avec un nouveau son qui s'appelle Beauty in US aux côtés de Miss Mon. Je vous le fais découvrir dans un instant, on sera aussi le duo DJ Goja et puis Jason Derulo. Et tout de suite, c'est le dernier Criss Cross Amsterdam et My Oh My sur Fun.

0: ça, c'est un trio qui marche très très fort en ce moment. Il est signé Kygo, il y a aussi de la voix de Khalid dessus pour le Save My Love. Et puis il y a le producteur américain Griffin qui a pas mal bossé dessus et ça nous a donné cette bombe que vous avez découvert sur Fun Radio. Pour la suite, il y a une autre bombe et un autre trio que vous avez aussi découvert sur Fun Radio qui arrive entre Eugel, Imael Angel et une certaine ultra natée s'appelle Moving to the Sun. Et c'est bien sûr ce qu'on va s'écouter avant 19h et juste après la pause sur Fun Radio.
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a remixé Sweet Dream, il a remixé Maniac et il a remixé également ce son de Cutting Crew de 1986, Some Kind of Kiss. C'était Sounds of Legend pour terminer l'émission de ce jeudi. Pour le coup, bah, je vous donne rencard demain. On sera là entre 16h et 19h pour la dernière édition de la semaine et l'édition juste avant les vacances. En attendant, on se quitte avec Kungs et Galloway sur Fun.

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